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27: Bon, ben désolé, vous allez encore m'entendre chialer sur le statisticien qui rentre les stats en ligne sur le site web de la Ligue de hockey junior maritime Québec, le statisticien de Baie-Comeau. Parce que oui, ce soir, nos Sags sont du côté de la Côte-Nord, au centre sportif Alcoa, pour affronter nos rivaux de section, le maudit crime de Drakkar de Baie-Comeau, qui sont rendus avec un beau chandail, le Drakkar, soit dit en passant. A tout le temps été beau, ce chandail-là, surtout le rouge avec le jaune, le blanc, les couleurs éclatantes. Puis là, pour cette année, pour un anniversaire, on a décidé d'y aller avec un troisième chandail, un chandail noir. Ce n'est pas le gilet que le Drakkar porte ce soir, mais c'est quand même un super gilet. Et je vous fais le sommaire de cette partie-là. Puis je termine là ma petite montée de lait contre le statisticien de Baie-Comeau sur le site web de la LHMQ. Puis j'explique pourquoi. C'est parce que le site est en retard. Là, sur le site web de la LHMQ, là, on est à la fin de la première période. Alors qu'en réalité, on est à la fin de la deuxième période. C'est rendu 4-1 les Sags. Mais le site, lui, dit que c'est seulement 2-1. Début de Moheski, de Walsh et également qui d'autre a compté en deuxième période, ce sont Toussaint et Berthelot. Mais ça, il y a juste moi qui peux vous le dire, parce que vous pouvez pas le savoir ailleurs, sur Internet, sur l'appli des Sags également. C'est pas à jour encore. Gracieuseté des statisticiens. Je sais pas si c'est un gars qui est tout seul, si c'est une équipe. C'est-tu la faute à Internet, à un fil de courant qui a été coupé? Je ne sais pas qui est à blâmer, mais quand même, un peu tannant. S'il vous plaît, la LGMQ, mettez les résultats en temps réel sur votre site web de grâce. 4-1, les Sags en avance. La troisième et ultime période sera présentée encore une fois, à l'instar de toutes les autres, sur le radioénergie.ca et sur l'application iHeartRadio avec François Gingras à la description.
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27: Dans les prochaines minutes, dans le Rock Show, au 94.5 Énergie, à cette heure-ci, on est rendu pas mal dans le franco. Offenbach, Freds, Malajube, après Thierry Larose. Si j'avais un clou, montez le son. J'entends.

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2: Oui, oui, oui, je le sais. Arrêtez sur le 6-12-12 de me dire que le site Internet de la LHMQ est buggé. Je suis au courant. J'en parle depuis le début de la game. Vous m'en parlez également sur le texto, le micro iHeart. C'est normal, ben c'est normal. C'est pas normal, mais en fait, j'aimerais dire, on est au courant. La problématique est connue. Vous avez pas de scoop, mais merci quand même de m'en faire part. Alors, pour celles et ceux qui ne sont pas au courant, ben on suit d'un œil attentif le hockey des Sags ce soir parce que l'équipe est en action du côté de Baie-Comeau au centre sportif Alcoa. Et c'était 4 à 1. Après deux périodes, c'est maintenant 4 à 2. Et la grosse affaire, le gros sujet ce soir, ce dont ça jase sur les réseaux sociaux, le Facebook des Sags et le 6-12-12, ce n'est même pas la partie de hockey, c'est le fait que le site est en retard. Sur lajmq.ca, on est encore à la fin de la première période. Ce serait toujours 2 à 1, mais je vous confirme que c'est pas 2 à 1 en fin de première. On est bel et bien en troisième période et c'est le moment d'aller capter toute l'action pour ne rien manquer du restant de la partie au radioénergie.ca dans l'onglet Sags en direct ou encore sur votre application iHeartRadio. Vous pouvez toujours écouter les Sags de partout dans le monde. Juste besoin d'une connexion Internet pour ne rien manquer de toute l'action durant toute la saison. François Gingras est en train de décrire la troisième et ultime période. Est-ce qu'une avance de 4 à 2 sera suffisante? Moi, je pense que oui. Moi, je pense qu'on devrait être capable de sortir de là avec la victoire, mais tout de même, il va falloir patienter jusqu'à la fin de la game, jusqu'au sifflet final pour le savoir. Et c'est encore le temps de se brancher à la partie. Autrement, vous restez avec moi ici. C'est ta musique, tes chums et ton fun. Et au retour, je vous envoie Tu me dirais-tu, Émile Bilodeau. Vous restez là au 94.5 Énergie. Bougez pas!
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1: Seulement quelques minutes à jouer encore au centre sportif Alcoa de Bécomo dans le duel que posent nos Sags au Drakkar. Et ça se passe bien. Tout indique qu'on file tout droit vers une première victoire cette saison pour les hommes de Yannick Jean. C'est 5-3. Le score présentement avec moins de 5 minutes à faire. C'est encore le temps d'aller capter toute l'action au radioénergie.ca et sur l'application iHeartRadio dans les onglets réservés au hockey des Sags avec François Gingras. Christophe Berthelot vient tout juste d'inscrire le 5e but des Sags dans un filet désert. Alors, est-ce que ce sera le but d'assurance? C'est ce qu'on souhaite. On se croise les doigts pour que le score ne change pas. Dumas, Bleu Jeans Bleu, Rita Mitsuko, Jérôme 50 dans les prochaines. Et je serai au travers de ça là, avec François Gingras pour l'après-match. Restez là.
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1: Voilà, c'est fait! Une première victoire pour les Sags cette saison en 2026-2027. On savait que ça allait arriver à un moment donné, mais on aurait souhaité que ça se passe ce soir et c'est ce qui s'est passé. Pour en parler, je m'en vais rejoindre à l'instant François Gingras qui l'a décrite, la partie des Sags contre le Drakkar. Salut François!
2: Salut Simon!
1: Parle-moi là de ce qu'on a vu ce soir, des choses évidemment qui se sont mieux passées que lors des premiers matchs. Parce que, écoute, on a perdu les deux premiers, là on a gagné, on a inscrit 5 buts. Donc forcément, il y a des choses qui se sont bien passées ce soir pour les hommes de Yannick Jean. Qu'est-ce que toi t'as aimé?
2: Ouais, ben j'ai l'impression que les messages que Yannick Jean voulait passer, ben ça a fonctionné, là, a réussi à ce que son équipe soit plus incisive, un petit peu plus d'implication physique. Et je voulais que l'attaque vienne de quelqu'un d'autre que de Nathan Lecomte. Et aujourd'hui, ben chapeau parce que Nathan Lecomte n'a pas eu à marquer aujourd'hui. Et on a réussi à l'emporter avec 5 buts. Là,
1: il y a même pas de points.
2: Non, exactement, même pas de points. Christophe Berthelot était très bon et Alexis Toussaint, les vétérans. Mais c'est d'autres joueurs qui se sont levés. Là, Andrew Moeski a été excellent. Et ça, c'est le fun de voir des nouveaux là, tranquillement là, être capables d'apporter de l'attaque.
1: Les deux avantages numériques, François, ont pas réussi à faire mouche. On est 0-4, ouais. Autant du côté du Drakkar que celui des Sags. Qu'est-ce qui a pas fonctionné avec l'avantage d'un homme?
2: Ben, j'ai l'impression, tu sais, c'est beaucoup de nouveaux joueurs, là. Nathan Lecomte est peut-être le seul qui est habitué à du jeu de puissance la saison dernière. Puis, on apprend à se découvrir. On réussit à se faire des belles passes, mais on n'est jamais nécessairement en mesure de faire de lancer de qualité, là, comme on aimerait faire. J'ai confiance qu'on va être capable de travailler là-dessus dans les prochaines semaines et que ça va tranquillement s'améliorer. Mais, faut créer cette cohésion, là.
1: Dans les derniers matchs, François, on lançait beaucoup au filet. C'était pas ça le problème, mais c'était peut-être un peu, je sais pas si tu vas être d'accord avec moi, la qualité des chances ou les choix de lancer qu'on faisait au moment qu'on décidait de les faire. On n'était pas capable de marquer en dépit du fait qu'on tirait au filet. Là, aujourd'hui, on a lancé 31 fois. On a compté 5 fois. Qu'est-ce qui a été différent dans le niveau de qualité ou de danger des lancers aujourd'hui par rapport aux deux autres parties précédentes?
2: Ouais, moi je trouve que ce qui a fait de la différence aussi, c'est qu'on était prêt à se sacrifier aujourd'hui là. Lors des deux premiers matchs, je le disais à Jonathan, j'avais l'impression, bon c'est bien beau, on envoie des rondelles au filet, mais il y a personne devant le filet pour venir récupérer ces retours-là. Il y a personne qui veut se sacrifier. Puis aujourd'hui, ben le but de Andrew Moeski était tout près du filet. Alexis Toussaint était collé au but lorsqu'il a marqué. Donc on était prêt à aller dans, comme Yannick Jean dit, là faut salir, faut aller dans les zones qui font mal. Tu as des doubles échecs dans le dos, mais c'est là que t'es capable d'en profiter. Et c'est les, tu sais, on n'a pas le talent qu'on avait la saison dernière, donc c'est des buts avec plus de travail qu'on va devoir aller chercher, puis c'est ce qu'on a fait.
1: François, la table est mise pour le match de dimanche. On va recroiser le fer avec le même Drakkar.
2: Ouais, le même Drakkar là du côté du centre Georges Vézina. Ça s'est bien passé en calendrier préparatoire du côté des Saguenay à domicile contre le Drakkar. Donc, on va espérer aller chercher un autre 2 points.
1: Je te remercie. Je te souhaite une belle soirée. On se reparle dimanche dans l'avant-match. Salut François.
2: Salut, à dimanche Simon.
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1: Ça y est, c'est tout. C'est le moment où est-ce que je vous dis au revoir, bonne soirée, bonne nuit et à demain. Parce que demain, 11h, je suis de retour au micro du 94.5 Énergie pour les Weekend Énergie avec des paires de billets pour les Sags à vous faire gagner. Salut, à demain. Bleu Jeans Bleu.

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0: OK, Patrice, test de son.
1: Ici Patrice Roy. Alors, les cinq chefs débattront ce soir.
2: Excuse, Patrice. Tu veux encore avoir ton stylo dans les mains tout le temps? Tu vas faire clic-clic-clic avec?
1: J'ai toujours mon stylo dans les mains, je fais clic-clic-clic avec, OK?
2: Bon, c'est bon.
1: OK, tout le monde? Okay. J'ai mon stylo dans les mains, je fais clic-clic-clic avec. Je l'ai dans les mains, mon stylo. Je vais essayer dans le cul, mais je peux quand même faire clic-clic-clic, OK?
2: C'est bon. Les questions sont prêtes.
1: Sont prêtes, certains, c'est réponses, j'ai hâte de voir, mais. Okay, et que j'envoie pas un me répondre. Okay. Poser la question, c'est répondre.
2: On y va.
1: On va dire, reviens donc chez le diable.
0: Okay.
1: Parce que selon ta théorie, aller chez le diable, c'est revenir.
0: Essaye d'en donner une question, Patrice.
1: Alors, question au chef du Parti libéral, monsieur Milliard, sans faire de mauvais jeu de mots facile avec votre nom, le clic-clic-clic.
0: Patrice.
1: Tous les partis promettent des milliards, sauf vous. Est-ce qu'on doit conclure, là, avec mon stylo, que si vous étiez appelé Poitras, tout le monde, sauf vous, aurait promis des Poitras?
2: Pas sûr de cette question-là, Pat.
1: Ben, moi, je suis sûr. Moi, je sais tout, toi, la stylose.
0: OK, tu sais tout, toi.
1: Je sais tout,
0: OK, ça va être qui le prochain gouvernement?
1: Je sais exactement, ça va être qui le prochain gouvernement. C'est juste savoir si ça va être un gouvernement majoritaire ou un gouvernement minoritaire.
2: Le prochain gouvernement va se faire rire de lui tout de suite.
1: Oui, ça, on appelle ça un gouvernement qui contrôle la terre.
0: Okay.
1: Parce que moi, je sais, moi, je sais tout.

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2: 10h09 dans le Boost, la petite vie du Boost, la première de la semaine. Et dans ta petite vie à toi, P.A., ce matin.
3: Il y a un itinérant qui m'a appelé. Hein? Bon, ça, premièrement, c'est déjà une surprise.
4: Comment il a fait? Excuse-moi, là.
3: On va se le dire, il y en a quand même qui sont bien équipés. Hein? Il y en a qui ont accès à des téléphones, qui ont accès à Internet aussi. Puis c'est le cas de celle qui m'a appelé, parce que c'est visiblement, c'est une femme, OK? Ce qui s'est passé, moi, j'ai comme une fâcheuse habitude, comme celle de mon père, de me dire... On va laisser le char débarrer, tu sais, puis des fois, tu sais, je repense pas. Tu sais, mettons, pendant la journée, tu laisses l'auto débarrer. Si les enfants ont besoin de quoi dans l'auto, tu laisses l'auto débarrer, tout ça. Fait que là, à un moment donné, visiblement, un soir, j'ai oublié de rebarrer le char, OK? Là, le lendemain matin, je reviens dans l'auto. Fait que là, je vois dans l'auto, tu sais, que... Tu sais, moi, j'ai comme un linge anti-poussière. Moi, quand j'arrête sur une lumière rouge ou, tu sais, il y a du trafic, je prends mon petit linge,
2: ah, oui,
3: puis je...
2: Ah oui,
3: regarde, je pense que c'est bon. Je m'assure que mon char
2: Monsieur
3: est propre.
2: Monsieur Ménage.
3: Oh, ouais, dans mon char.
4: Monsieur
3: ouais.
4: Nature.
3: Ouais, mais à la maison, c'est d'autres choses. En tout cas, mais dans l'auto, c'est propre, OK? Ouais. Mais là, je vois aussi, j'ai comme une leech de festival VIP, tu sais.
2: Quelque chose qu'on se met autour du cou avec des clés, mettons, ça. Des fois.
4: Bon,
2: où
4: bon, ça se vante. Moi, j'étais VIP. Tu sais, vous l'étiez pas, mais moi, je l'étais.
3: C'est ça. Moi je suis au-dessus du peuple. Et je laisse.
4: Non, la enfin, plèbe.
2: Ça va
3: mais,
2: bien.
3: Là, je le vois, t'es passé, puis, tu sais, moi, je l'avais mis entre les deux bancs. Tu sais, le genre de compartiment qui est là, dans l'appui-bras, là.
2: Ouais.
3: Je l'avais mis là-dedans, puis là, il dépassait, puis il était pas serré à sa place. Mais tu sais, je ne suis pas posé plus de questions. Moi je suis pas stressé dans la vie. Même certains diraient, je suis pas assez stressé.
2: Ouais.
3: Fait que j'ai remis ça là. Puis moi, de toute façon, je crois au fantôme, mon char est tenté. Fait que regarde, c'est peut-être ça. Je sais pas, regarde. Je mets ça dans la pubra, puis ça finit de même. Puis finalement, on appelle. Écoute, on reçoit un téléphone. C'est un itinérant. Et là, on me dit au téléphone, on a retrouvé dans le parc, qui est, je pense, le parc qui est comme juste en bas de la petite maison blanche. Parce que j'habite, moi, dans le coin, j'habite sur le chemin de la réserve.
2: Ouais.
3: Fait qu'on est pas loin. Et là, la personne au bout de la ligne dit, hey, écoute, je suis un itinérant, puis écoute, je me promenais dans le parc, puis il y a certains de mes amis itinérants qui ont trouvé des cartes à terre. C'était les cartes d'hôpital de mes gars.
2: Hein?
3: Et là, je me suis rappelé que dans mon coffre à gants, j'avais été, oui, à l'hôpital pour les gars pour un rendez-vous, et j'avais leur carte d'hôpital. Et visiblement, ça veut dire que dans ma rue, il y a des itinérants qui sont passés puis ont regardé si les véhicules étaient débarrés. Et dans mon char, ils ont pensé peut-être que là-dedans, il y avait des cartes de crédit ou des cartes de débit. Parce que, tu sais, quand tu l'ouvres, ben, premièrement, c'est des petits renards puis des petits verres de lait, des enfants. Tu sais, ça fait enfant. Mais ils ont dû voir qu'il y avait des cartes puis ils se sont dit, oh, ça y est, on vient de pogner le gros lot de choses. Fait qu'ils ont pris le carnet de cartes, ils sont partis avec. Et là, visiblement, tu sais, ils sont allés au parc en bas, ils ont regardé dedans, ils ont fait, ah, c'est des cartes d'hôpital.
2: Déception.
3: Ils ont laissé ça là, puis tout.
2: Ouais.
3: Mais tu sais, il y a le numéro de contact, puis il y a le numéro de téléphone là-dessus. Fait qu'il y a une personne itinérante qui a pris ça, qui a vu le numéro de téléphone et qui nous a appelé.
2: Une personne itinérante qui a un cellulaire.
3: Oui.
2: Ou qui t'a appelé d'une ligne fixe.
3: Je sais pas. Mais en tout cas,
2: elle qui a pris la peine de
3: nous appeler pour dire, hey, les cartes d'hôpital sont là. On les a. Ils sont dans tel parc. Okay.
2: C'est bizarre, mais c'est vraiment smart en même temps.
3: Oui.
2: C'est comme bizarre, parce que tu sais, en même temps, ça n'a pas de valeur. Je veux dire, tu serais retourné les faire, ça t'aurait pris quelques minutes
3: sur
2: plate, mais tu sais, sans plus, je veux dire, c'est pas...
4: Mais attends là, P.A., là, la personne qui t'a appelé pour te dire qu'elle avait trouvé tes cartes, est-ce que c'est elle qui les a sorties de la voiture en premier?
2: Ça se peut bien.
3: Ça se peut très bien, là. Tu sais, ça se peut que finalement...
2: Mais là, on a tes cartes, tu vas chercher ça où, sans-abri?
3: Ah, oh, finalement, on a redemandé des cartes.
2: Ouais, c'est ça.
3: On sait pas qu'on s'est... On n'a pas pris de risque non plus. Maintenant, on sait pas à qui on a affaire, puis...
2: Viens chercher tes cartes d'hôpital, mais je vais te... Mec, t'arrives, je vais te faire ta fête, je vais te faire ton portefeuille.
4: On va t'embusquer.
2: Non, mais tu sais, c'était super. C'était peut-être juste un geste bien gentil à tes horaires donnés, là, mais c'est vraiment spécial, ça.
3: Ouais, mais on sait, puis... Fait que là, je me suis dit, je me suis fait voler dans mon char.
4: N'eût été de l'appel là, de l'itinérant en question, t'aurais pas perçu que tu t'étais fait voler dans ta voiture?
3: Il n'y a rien dans mon char, il n'y a rien à voler.
2: C'est ça, moi, il n'y a pas grand-chose à voler non plus dans mon char.
3: Il n'y a plus de monnaie, on traîne plus de cash dans le char.
2: Zéro argent, zéro carte, rien, mes lunettes qui ne valent pas super cher sont là, mais elles sont toutes graffinées. Prenez-les, ça va me forcer à m'en acheter une autre paire.
3: Puis j'ai des ballons de basket dans le coffre,
2: j'ai
3: regardé les ballons de basket là. Puis le reste, ben, tu sais, les gars, tu sais, il n'y a pas de jouets, il n'y a pas de
2: rien. C'était pas des sportifs, les itinérants.
3: Non! Mais c'est parce qu'à l'époque, tu sais, ils volaient les CD, ils volaient
2: les radios.
3: Tu sais, mais là, il n'y a plus rien de ça.
2: Oui, les radios de char, c'est vrai.
3: Il n'y a plus rien de ça.
2: Hey, ben, je m'en serais pas rendu compte. C'est ça, spécial.
3: Hey, tu reçois un appel d'itinérant, hey, oui. On a tes cartes d'hôpital.
2: Oui.
3: Il y a plein de choses bizarres dans ce que tu viens de dire là, dans la même phrase. Là,
2: je vais processer tout ça dans mon cerveau. Là,
3: ouais. Mais ouais. Fait on l'a vécu.
2: Question inutile dans les prochaines minutes.
3: Vous êtes fait voler dans votre char, vous autres.
2: Ah,
3: qu'est-ce que vous êtes déjà fait voler dans votre char?
2: Qu'est-ce que vous vous êtes déjà fait voler dans votre auto? C'est ce qu'on veut savoir dans notre question inutile ce matin. 6-12-12, micro iHeart pour répondre ou encore le 690-9400. On va y revenir dans quelques instants dans le boost.
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0: Puis là, tu as une publicité à nous présenter, toi.
1: Oui, c'est notre nouveau fameux concours qui se poursuit à Énergie où je plug des compagnies fictives parce qu'on vous a jamais vraiment envoyé de lien pour participer. Alors aujourd'hui, c'est une plug pour une école de conduite pour hommes seulement. Ah. Alors, j'aimerais préciser que c'est juste des... Ouais, c'est ça. C'est pas... Ça te contente...
0: Ça me contente un peu.
1: Non, du tout. Alors, c'est une école de conduite, puis ça s'appelle l'école de conduite Rock and Road. Ah, on écoute ça.
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10: Louis-Paul Fafaralard, Radio Communautaire, et je reçois aujourd'hui Taylor Swift.
11: Hello.
10: Taylor, je m'excuse, on s'est couché tard, c'était le dernier débat hier.
11: Oh, je comprends, c'est important de garder ça.
10: Oui, en principe, oui.
11: Hier,
10: je pense pas.
11: En tout cas, bonjour.
10: Alors, Taylor, je peux vous appeler Taylor.
11: J'aimerais mieux.
10: Parfait.
11: Tu m'appelles Gaétan, je sais pas trop.
10: T'es tellement fine de venir nous voir au Québec.
11: Écoute, je me suis dit pourquoi j'irais pas faire un petit tour.
10: Oui, puis finalement...
11: Finalement, j'ai fait 182 petits détours.
10: Ben oui, les rues à Montréal.
11: Yes.
10: Taylor, vous sortez une toune demain.
11: Oui, j'assure.
10: Bon, c'est souligné.
11: OK.
10: Mais moi, j'ai une question.
11: Vas-y.
10: Gouvernement américain. Là.
11: Je le sais.
10: Oui, on s'en doute. Il y a une couple d'années, vous l'aviez dénoncé, mais oui. Là, c'est drôle, vous dites plus rien.
11: Ben,
10: c'est-tu parce que dans votre auditoire, il y en a beaucoup qui sont trumpistes?
11: Ben, mon auditoire n'est pas si vieux que ça. Il y en a une couple qui sont incontinents.
10: J'ai pas dit qu'ils ont trop de pistes.
11: Okay.
10: Vous essayez de changer de sujet, Taylor.
11: Non.
10: Là, vous êtes l'artiste la plus prolifique au monde.
11: Bon, je garde là.
10: Vous devriez être le porte-voix de la justice humaine.
11: Ben, je peux plus être porte-voix.
10: D'accord, donc comment
11: je vends ma musique, oui. Puis je vends aussi un peu physiquement.
10: Votre apparence.
11: Ben, c'est sûr. Je veux bien être porte-voix, mais
10: oui,
11: là, je suis plus comme.
10: Oui.
11: Voyons.
10: Cherchez-vous le mot porte-boule.
11: Non, mais c'est pas loin.

0: sûrement ton veston de lecteur de nouvelles aujourd'hui.
1: Oui, on a eu droit à deux grands retours cet automne. Le grand retour de Céline et le grand retour de Mario Info.
0: Oui.
1: Les deux étaient autant tendus.
0: Ben oui.
1: Et je vous promets que ça va être mon meilleur Mario Info à vie. Puis que je vais baisser vos impôts de 50%.
2: Ah, ben ouais.
1: Ouais, vous aurez compris que c'est un spécial élection, puis ça se peut qu'il y ait des promesses qui sautent. Alors, pour la première fois dans l'histoire des élections au Québec, on a le droit à une course à cinq.
2: Mm-hmm. Hein? Ah, oui.
1: Jean de La Fontaine dirait qu'on a deux tortues, un bœuf pas de jambes, une gazelle paralysée et un tronc de lapin. C'est quand même une course, là.
2: Wow.
1: Bref, si la tendance se maintient, Radio Énergie confirme que Mario Info, spécial élection, ça commence maintenant. Madame la Première ministre, chef de l'opposition, électeur, électrice, électricien, monsieur et madame avec leur face sur des poteaux, bonsoir. En manchette de campagne, Simon Jolin Barrette poursuit sa mission d'être un gars qui trouve sa plate d'avoir du fun.
0: Ouais.
1: Christine Fréchette jure qu'elle n'a aucune idée de c'est qui ça, François Legault.
2: C'est bon.
1: Les dents de Charles Milliard ont été approchées pour remplacer celles du gars dans les annonces de Trivago. Film sur la vie de Hulk Hogan, Manon Massé pressenti pour le rôle principal.
0: Eh oui.
1: Même quand il rit, Éric Duhaime a l'air d'être sur le bord de pleurer.
2: Oui.
1: Malgré l'avance de son parti, Paul Saint-Pierre Plamondon reste moins populaire que le yoga chèvre.
0: Yoga chèvre.
1: Et c'est confirmé, les journalistes qui couvrent les élections sur LCN le week-end ont pas l'air d'avoir l'âge de voter.
2: C'est vrai.
0: C'est des enfants.
2: Oh, c'est drôle.
1: Ben oui.
2: Okay.
1: Alors, bienvenue à votre radio-journal. Je suis à la radio, je lis le journal. Alors, tout d'abord à l'économie, Bernard Drinville a promis de réduire la taille de l'État, mais avoue qu'il ne peut rien faire pour sa taille à lui. Québec aimerait rappeler à tout le monde que même si c'est vraiment très drôle, il est interdit de prendre un Sharpie pour dessiner une moustache, des lunettes ou un gros bat dans le visage des candidats sur la pancarte.
0: Alors, là, j'ai pas dit bat.
2: Ben oui.
0: Un gros bat.
1: J'ai quel âge?
2: Tout aimé ça. Oui. Ça nous a fait voler.
1: Langage politique, maintenant, c'est confirmé. Les politiciens essaient d'avoir l'air brillant en disant des affaires beaucoup trop compliquées pour rien. Alors, voici ce que veulent vraiment dire certaines de leurs phrases vides.
0: Okay.
1: Il faut revoir la gouvernance, veut dire on va clairer le boss.
0: Oui.
1: Et on veut mettre en place un comité de vigie, veut dire on va regarder le problème empirer sans rien faire. Fuck out!
2: 100%.
0: Ouais.
1: Seulement 20% de la population croit qu'Éric Duhaime ferait un bon premier ministre, tandis que l'autre 80% croit qu'il ressemble à Charlie dans les livres Où est Charlie? Finalement, on est en pleine campagne et encore une fois aujourd'hui, les autobus des partis ont sillonné les différentes routes du Québec. Christine Fréchette était aux urinoirs du Madrid pour parler aux gens de Montréal qui s'arrêtent là pour pisser en chemin vers Québec. Charles Milliard était aux Zougrembé, lui, pour comparer sa dentition avec celle des girafes. Éric Duhaime était à Laval chez ses parents pour prendre une douche en famille.
2: Oui.
0: Oui, c'est vrai.
1: Paul Saint-Pierre Plamondon visitait la Côte-Nord pour faire la promotion de ses trois nouveaux synonymes pour jamais dire référendum. Et Ruba Gazal est toujours pas arrivé à Val-d'Or vu qu'elle est partie de Montréal en bixi. Alors voilà, ça termine votre Mario Info spécial élection. Oui. Après la pause, restez là, on reçoit le bug de l'an 2000 qui vient rire de nous autres parce qu'on avait peur de lui sans se méfier de son frère, l'intelligence artificielle qui va tous nous tuer.
0: C'est surtout vrai à la fin, c'est ça que...
2: Ouais, c'est ça.
0: Ouais.
2: C'est ça, dans le fond, c'est super vrai.
1: Je sais pas si les gens, mettons, ceux qui étaient indécis, là, on le sait du plus, là.
2: Honnêtement, oui. Moi, ce que j'aime, c'est quand on offre du contenu qui est engagé de la sorte,
1: ça.
2: Mario.
1: Ben oui, je suis engagé, il fait 30 ans, je travaille ici.
2: Ah, OK.
0: Je sais pas si tu as influencé les années-ci, mais on a ici au Cézozo, c'était tellement cave, Mario.
2: Oui.
0: Alors, j'imagine que...
1: Fin. Merci de le remarquer.
2: C'est dans la poche, comme on dit.
0: c'est dans la poche. Mario, t'es en show partout. Le 3 octobre, t'es à Varennes. Le 16 octobre, à Saint-Jérôme. Deux fois à l'Espace Saint-Denis du côté de Montréal. Le samedi 24 octobre, une fois à 15h, une fois à 20h.
1: Exactement.
0: Et puis, le 29, t'es à Trois-Rivières. 13 novembre, Magog. Et le 26, à la salle Albert Rousseau de Québec.
1: Ah ben ouais, j'en ai des shows.
0: T'en as beaucoup, oui.
1: Si maintenant, je vais les bien, je vais où pour tout cela?
0: J'irai au mariotessier.ca, moi.
1: Attends, je vais le prendre note.
0: Dire, le Mario Tessier.
2: Le A, le R.
1: Un T, un E.
0: C'est ça. .ca.
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0: les sports, dame.
1: Oui.
0: On parle du Canadien en fin de semaine?
1: Non.
0: Oh non?
1: On parle de cyclisme.
0: Oh, top.
1: Non, écoute, il y en a qui aiment ça, OK?
0: Mais y a-tu qui...
1: Alors, la compétition contre la montre a été gagnée par la Suisse.
0: Non, attends, est-ce qu'il y a quelqu'un qui s'est posé la question?
1: Arrête, Pierre.
0: Est-ce qu'on s'en suce la craque?
1: Non, on parle pas de même en
0: nom. OK, je m'excuse.
1: C'est mieux.
0: Je reprends ma question.
1: Oui, franchement, s'il vous plaît.
0: Nous en savourons-nous le sillon fessier des compétitions de cyclisme?
1: Oui, ça te fâche parce que ça borde des rues.
0: Ben là!
1: Tu sauras que c'est bon pour le Québec, c'est bon pour la ville de Montréal.
0: Hey,
1: Denis Coderre l'a dit en entrevue en fin de semaine.
0: OK, Denis Coderre l'a dit.
1: Oui, monsieur.
0: Hey, tes œufs et références, toi.
1: Ben,
0: quand tu cherches une recette de vinaigrette, tu vois sur quel site?
1: Garde.
0: En Tirouille métropolitain.
1: Car on sait que t'aimes pas les cyclistes.
0: Ben écoute.
1: Ben, une petite nouvelle pour toi.
0: On va être donc.
1: Je suis un cycliste, moi.
0: Oui, je le sais.
1: Bon, ben,
0: t'es-tu déjà dit que je t'aimais?
1: Ah, t'as un point.
0: Ben, en plus, elle a gagné la course contre la montre.
1: Oui, elle.
0: Ridicule.
1: Mais comment ça?
0: Je veux une montre faire du bicycle.
1: Non, j'avoue.
0: Bon.
1: On pourrait se prendre le bracelet dans le pédalier puis se péter la gueule.
0: On a-tu besoin de ça, une compétition?
1: Oui, on a besoin de ça.

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2: Question inutile ce matin en lien avec l'histoire de PA qui s'est fait fouiller dans son char, finalement, qui s'est fait appeler il y a quelques instants. Tu nous as raconté ça dans la petite vie du boss par une sans-abri pour te dire, hey, on a retrouvé les cartes d'hôpital au tel parc. Salut, je suis une sans-abri, on a tes cartes.
3: Pis ça, c'est pas payant, ça. C'est pas utilisable dessus.
2: T'es pas allé les chercher, mettons.
3: Non, non, c'est arrangé autrement. Tu sais, les cartes d'hôpital.
2: On sait jamais.
3: Mais de toute façon, ça, les cartes d'hôpital ne plus.
2: Ouais.
3: Fait que, tu sais, c'est juste les cartes d'assurance maladie, dans le fond, ça. C'est tout ce qui reste.
2: Ah oui, ils n'ont plus besoin des cartes d'hôpital.
3: Pas les cartes d'hôpital, c'est pas
4: vrai. Je savais pas ça, tu m'en apprends.
3: À cette heure, ils ont comme éliminé ça, tu n'as plus de besoin.
2: Ouais, tu peux penser. J'étais allé à rendez-vous dernièrement, puis c'est vrai qu'ils m'ont demandé juste ma carte d'assurance maladie.
3: Ouais.
2: C'était bien raison.
3: Carte d'hôpital, ça n'existe plus, ça.
2: Bon, on veut savoir dans la question inutile ce matin, parce que là, tu t'es fait fouiller dans ton auto, tout ça, t'avais pas grand-chose à part des cartes d'hôpital à voler.
3: Un petit linge anti-poussière.
2: Ouais, c'est ça. C'est ça, t'sais. Un petit linge anti-poussière, c'est pour super intéressant pour les voleurs. On vous demande ce matin, qu'est-ce que vous êtes déjà fait voler dans votre auto? Et il y a quelqu'un qui nous dit, moi, je me suis déjà fait voler environ 30$ en 2 et 1 $. Tu sais, souvent, on garde justement la monnaie, mettons, entre les deux bancs. Une bouteille de Axe et mon ami stationnant derrière de moi les caps de valve de roue chromée. J'avais 3 grosses caisses de CD et un couteau dans l'auto, ça n'a pas bougé. J'avais 19 ans à Robertval, on barrait pas les portes. Mais maintenant, oui.
4: Une bouteille de Axe, oui. Ça me fait trop rire.
2: C'est drôle, hein? Bon. Comment du Axe gratuit, on part avec ça?
4: Ou tu sais, tu croises quelqu'un, là, quelqu'un de pas fiable, quelqu'un de louche, du sang. Ouais. Ben bon, toi, t'es-tu venu voler dans mon champ?
2: Ouais, comment? Sans mon Axe, toi, là.
3: Oh boy! Il y a quelqu'un qui nous texte qui dit, moi, je viens d'un petit village, il dit, puis comme PA, tu sais, je suis pas un gars stressé dans la vie. Il dit, on sort du bar, tout ça, puis il dit, moi, je suis chaud, tu sais, fait que je laisse mon char là, tu sais, fait que je retourne à la maison. Il dit, le lendemain, je reviens sur place, tu sais, mais c'est m'aller le chercher. Il est plus là. Il y a un de mes chums qui m'appelle, il dit, hey, ton char est sur la rue en avant de chez nous. Et ben, là, il s'en va chez son chum, il dit, bah ouais, c'est mon char qui est là, ta barouette, il rentre dedans, ça sent à top. Il dit, visiblement, il y a un gars qui s'est dit, il va me faire un lift. Il dit, il a trouvé ma clé, il a réussi à partir mon char.
2: Ben non, mais
3: il a fumé dans le char.
2: Sa clé, il a laissé dans le contact, c'est ça qu'il écrit. Il laissait sa clé dans le contact au bar. Et lui, il était pas stressé. Il a barre pas ses portes, mais ses portes, laisse la clé dans le contact. Fait que le gars, il s'est dit, ben ouais, c'est un clé en main.
3: S'allume une top, let's go.
2: On s'allume une top, on s'en va à la maison. Il dit, bref, maintenant, je barre mes portes, Guillaume, merci. Ah, pour cette histoire-là, c'est vraiment très bon.
3: Pis des fois, c'est choquant. T'sais, moi, je me rappelle un de mes chums, c'est ça, c'est au bar. Tu sais, des fois, là, à l'époque où les bars, c'était bien populaire. Tu sais, puis là, on était à Québec, puis tu sais, les stationnements, des fois, c'est gros, là. Lui, il s'était fait défoncer ses fenêtres.
4: Oh,
3: tu sais, vraiment, là, quand il décide, on pète les fenêtres.
2: Ça, c'est plus choquant.
3: Ouais, c'est plus choquant. Puis lui, il avait une belle veste de cuir sur la banquette arrière.
2: Du cuir?
3: Tu sais, une vraie, là. Tu sais, quelque chose, là. Tu sais, pas du faux cuir acheté comme 35$ au Walmart, là, mettons. Tu sais, non, quelque chose de solide. Il se l'est fait voler. Fait qu'en plus d'avoir tes fenêtres défoncées, t'as ta veste de cuir que t'as payé un prix de fou, ils sont partis avec. Puis après ça, ben quand même, ben tu demandes ça à l'assurance. Bon, premièrement, ça augmente tes primes.
2: Ouais.
3: Puis deuxièmement, ben là, c'est vraiment la valeur qui te relance, quoi, peu importe.
2: Oh,
3: c'est choquant,
2: C'est la merde qui vient avec c'est le caca.
4: Puis des fois, c'est surprenant, là, la raison pourquoi quelqu'un veut casser les vitres de ta voiture, ça peut être simplement parce que, tu sais, on parlait de monnaie tantôt, là. Ça, c'est la chose à ne pas laisser à la vue dans la voiture, là.
2: Ouais.
4: Ça, c'est connu, je pense, c'est évident. Là. C'est parce qu'il y a quelqu'un qui peut casser de vos vitres pour 25 cents.
2: Ouais.
4: C'est aussi fou que ça. Puis des fois, c'est bizarre. Moi, je me suis déjà fait voler dans ma voiture, stationnée chez ma mère à Sainte-Foy, dans un quartier super tranquille, en banlieue. C'était la première fois que ça m'arrivait. Comme certains sur le texto, je laissais mes portes débarrées pour quelconque raison. Puis c'est bizarre, des fois, les choix que les voleurs font dans la voiture. Parce que tu vois, j'avais pour 1500 piastres d'outils dans mon coffre, si c'est pas plus. Puis ils sont partis avec une mallette de jetons de poker.
3: Ouais! Ils ont essayé de l'échanger au casino. Ouais, après ça, ça a pas marché.
2: Ah non, quelqu'un qui connaissait pas les outils, ça c'est sûr.
4: Ben, quelqu'un qui savait, qui connaissait le Snap-on ou le McTool ou le Mastercraft Maximum, il se serait gâté.
3: Ben, comme moi, Pitiki, si on avait volé ton coffre de char, on s'en serait pas rendu compte.
2: Non, vous auriez tout
3: pris. Pas nous autres qui auraient pris ça, là.
2: Et Guillaume, un autre Guillaume, cette fois au 6-12-12, qui nous dit qu'il y a une des seules fois où il a pas barré son auto il y a plusieurs années, il s'est fait voler son GPS, mais pas le câble d'alimentation. Il dit, je sais pas trop à quoi ça lui a servi, là, mais il est parti avec le GPS. Mais il n'y avait pas le câble qui venait avec. J'imagine que ça se trouve.
3: C'est old school, ça, son vol.
2: Ouais, GPS, hein, ça fait quand même.
3: C'est vintage.
2: C'est vintage à l'os, comme ils disent. Ben, merci bien pour vos réponses. Les barrez-vous vos portes à star? Ben, toi, non, on le sait.
3: Ben, là, je suis barré.
2: Là, tu vas barrer, là.
3: Ouais.
4: Moi, c'est tout le temps barré. J'ai appris à la dure.
2: Moi, c'est tout le temps barré aussi. Oublie ça. Buzzé avec Jay Scott, 6h26. Merci beaucoup pour vos réponses à notre question inutile ce matin. Les chums du Boost, le tour de... J'allais dire oui, le tour de temps, mais ton premier sujet d'actualité, PA.
3: Rififi. Je sais que t'aimes ce mot-là.
2: Oui.
3: Au sein de la famille royale.
2: Oh.
3: C'est le frère de la princesse Diana qui a mis de la marde dans le fan.
2: Oh, ben, écoute, on y revient dans les prochaines minutes, les chums. Bon matin. Buzzé job, buzzé dans le boss,
1: buzzé comme... 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

0: appel.
1: Corinne, grosse nouvelle, tu veux t'ouvrir un commerce?
2: Wow.
3: Oui, parce qu'en fin de semaine, j'ai fait des crêpes. Et là, on mangeait. Puis mon fils, mes parents et moi. Et là, mon fils trouvait ça vraiment bon. Il m'a dit, hey, c'est les meilleures crêpes que j'ai jamais mangé.
1: Wow.
3: Tu devrais t'ouvrir un restaurant de crêpes sans gluten.
2: Oh.
3: Je vais être le serveur parce que j'ai des patins à roulettes.
2: Wow. Hey, j'adore Henri.
3: Parce que lui, s'il est serveur, c'est en patins à roulettes.
2: Ben oui, c'est sûr.
3: Ben oui.
2: Comment quel tu univers. Hein?
3: Tout le temps. Lui, il sent juste en patins à roulettes.
2: Ben oui.
3: C'est le premier critère d'embauche hein, quand tu fais serveur, d'ailleurs. Ben oui, au Ritz, au Toquet. Tout le monde se promène en patin là-bas. Hein? Et s'il y a quelqu'un à qui tu peux faire confiance avec une assiette et un café des mains, c'est bien un enfant de 7 ans.
2: Oui. Ça existait dans le temps, des années 50. Tu devrais y montrer des images de...
3: Mais je pense que c'est ça qui l'a allumé.
2: Ah oui, il a déjà vu ça quelque part.
3: Mais pourtant, il n'a jamais vu un serveur en patin roulette.
2: Ah
3: mais
2: non?
3: Lui, dans sa tête, s'il devient serveur, c'est en patin.
1: Il est visionnaire.
3: Fait que là, ma mère a dit, hey, mais je vais faire le service aussi. Puis à chaque fois que quelqu'un va me dire, dépêchez-vous, je suis pressée, elle va dire, hey, là, j'ai 72 ans. Est-ce que ça s'applique? Fait que comme elle va dire ça à tout le monde, on va faire une affiche écrite, hey, j'ai 72 ans, avec des chiffres amovibles.
1: Oui.
3: Comme ça, à chaque fois qu'elle va vieillir, on va juste pouvoir changer l'année, puis elle n'aura pas besoin de le dire, elle va juste pouvoir pointer la pancarte de façon passive-agressive.
1: C'est très bon!
3: Mon beau-père, lui, il va vider à temps puis laver les choses. C'est sa spécialité parce qu'il fait ça après chaque souper. Tu sais, ma mère, elle va toujours être derrière lui, par exemple, pour dire « Non, c'est pas là que ça va. Mets pas la spatule, on la retrouvera jamais. Non, ça va dans la deuxième armoire. Coudon, fait 40 ans, t'habites ici, puis on met pas la spatule à ce place-là. » Finalement, après qu'on ait distribué toutes les tâches, mon fils s'est rétracté. Il voulait pas être serveur, il voulait être le chef. Fait que moi, je cuisine, lui, il est le chef. Là, j'ai dit, ben, il va falloir que t'arrêtes de te fouiller dans le nez au bout de champ pis de te saigner du nez.
2: Oui.
3: Parce que là, mettons que quelqu'un demande à parler au chef. Là, toi, tu sors avec une coulisse de sang dans la face jusqu'à moitié de ton tablier avec le bout de l'index rouge. Même si tu me dis, non, j'ai pas fouillé dans mon nez, les clients vont le savoir.
1: Ben oui.
3: Puis je suis certaine que je peux pas. Je sais pas à quel point je peux y faire confiance avec les recettes.
1: OK.
3: Parce que, tu sais, là, il va arriver à la table, mettons, avec sa coulisse de sang. Puis là, il va regarder les clients. Il va être comme, là, c'est normal. Le steak, là. OK. Là, c'est normal, le steak. Il y a un cochon vivant dans votre assiette.
1: Quoi?
3: Il faut faire comme dans Minecraft. Faut le frapper avec votre épée, puis il va se transformer en steak tout seul. Ça va être ses recettes.
2: Ouais.
3: Je peux pas me fier à ce gars-là, là. Tu sais, c'est sûr que j'ai dit tout le long, lâche ton pénis. Lâche ton pénis quand tu parles aux clients, mets pas tes doigts dans ton nez, lâche ton pénis. C'est qu'à un moment donné, ça va être gênant comme chef, tu sais.
1: Je l'aime, Henri.
3: Là, il me dit, on servira pas juste des crêpes sans gluten, on va aussi faire des F-caristos sans gluten. Là, j'ai dit, c'est quoi ça, des F-caristos?
2: Ben oui,
3: il me dit, c'est un pain au fromage, puis tu peux mettre ce que tu veux dessus, des pommes, du ketchup, des poivrons, du melon d'eau, des tomates, tout ce que tu trouves dans ton frigo. Puis moi, j'adore l'idée de l'anti-gaspillage, tu sais, mais c'est quand même assez hasardeux comme recette, tu sais. Je sais pas à quel point il va être populaire, mon resto, avec ça. Tu sais, j'imagine déjà les clients dire, excusez-moi, mon F-caristo moutarde poire et Philadelphia que j'ai commandé il y a 10 minutes n'est pas encore arrivé. Puis là, ma mère qui dit, hey, j'ai 72 ans en pointant sa pancarte. Elle dit, ce sera pas long, je vais aller chercher le chef. Là, mon fils arrive en rollerblade avec du sang sec sur le bord du nez, en jouant après le pénis. C'est parce que là, on trouve plus la poêle antidérapante pour faire cuire les F-caristo. Là, ma mère qui dit, Ben, où t'as mis la pointe antidérapante? Là, lui, il répond, à la même place que d'habitude, dans le tiroir à patates. Puis moi, je fais des crêpes.
1: Ben oui.
3: Les meilleures. Personne n'en mange, mais j'en fais, tu sais. Et là, juste pour ma curiosité personnelle, j'ai googlé F-caristo. Parce que vous le demandez aussi. Ça existe. Ça veut dire merci en grec.
2: Wow.
3: Là, j'ai dit à mon fils, ça veut dire merci en grec. Il dit, oui, je le savais. Là, j'ai demandé pourquoi.
1: Depuis quand tu parles grec?
3: Ben, c'est une très longue anecdote où je vais répéter 19 fois « lâche ton pénis ». Fait qu'on n'embarquera pas là-dedans.
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6: 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CNN.
7: Oui, CNN.
8: Yes.
7: T'as demandé une phrase avec CNN.
8: Oui, donc.
7: CNN qui n'a pas fini de patiner, c'est bien Christine Fréchette.
8: C'est qui, Christine Fréchette?
7: Ah, écoute,
8: je connais pas.
7: Fait des mois qu'on se le demande.
8: À qui je parle, là?
7: Je suis un journaliste du Journal de Québec.
8: OK, Québec-Canada.
7: Non, ben, Québec, là.
8: Jean-Pierre Poilievre.
7: Non, non, lui, c'est Canada, chef d'opposition.
8: De quelle position?
7: Lui, en ce moment, il est dans la position d'un gars qui vient de tomber en bas de 8 marches avec deux chaudières de compost.
8: OK, qu'est-ce que je peux faire avec vous?
7: Bon, OK, tous vos médias se mettent ensemble contre Donald Trump.
8: Oui. Puis là, on est solidaires parce que solidaire, ça paraît.
7: Oui, condition de ne pas mettre ce mot-là dans le nom de ton parti.
8: Mais encore.
7: Mais là, Trump, c'est parti sa propre TV.
8: Oui, on n'est pas surpris.
7: Pensez-vous qu'il va faire un morning show comme Salut, bonjour?
8: Oui, okay. Il va plutôt appeler ça Bonjour, salaud.
7: Pensez-vous qu'il est bon pour le mi-mandat?
8: Pas sûr.
7: Okay.
8: Il est meilleur dans le me, myself, and I.
7: Vous autres, dans vos médias, vous n'avez pas le droit d'utiliser des mots trop forts pour le décrire.
8: Il faut utiliser des termes modérés.
7: OK, pareil comme ici.
8: Comme si on dit c'est une crise de verre russale.
7: OK, ça, c'est trop fort comme
8: ça. Non, ça, c'est modéré.
7: Ah oui.
8: Alors que c'est juste une grosse
7: non, non, mais ça, non, non, c'est pas que la
8: Arrêtez.
7: Bon. De si de grosses
8: faces pleines de
7: pluie. Non, arrêtez. Le printemps qui me chauffe la couette. 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
1: Il y a des gens qui sont des descendants de ce monsieur-là parce que c'est un gars qui s'appelle Eddie Aga. Eddie Aga est né vers 1907, donc il aurait littéralement 119 ans aujourd'hui, donc on présume qu'il est plus parmi nous. C'est un Montréalais légendaire au niveau du bowling. On l'appelait Atomic Eddie. Eddie, oui. Pour son jeu rapide et spectaculaire, il a commencé à jouer à 11 ans debout.
2: Jeu rapide au bowling?
1: Pas bowling.
3: Non, au billard.
2: Au billard, OK.
1: Même là,
3: rapide. Pourquoi?
1: Pourquoi? C'est rapide. Donc, au pool, debout sur une caisse de coke quand il avait juste 11 ans. Puis là, il a réussi des parties parfaites de 147 points. Je savais même pas que ça se pouvait. Il est intronisé au Temple de la renommée canadien du pool. Il est aujourd'hui décédé, donc. Et puis, on n'a pas les détails de son décès, mais on a ce reportage-là qu'on a retrouvé pour se rappeler de ce monsieur-là.
3: Ah oui, c'est
2: important. Ils l'ont enterré au centre, au side. C'est une petite poche en cuir, là.
1: On n'a pas l'information. On va écouter la présentation de cette légende.
4: Chaque sport a sa légende. Il y a eu, bien sûr, le Rocket Richard au hockey. Et maintenant, pour le billard, c'est Eddie Atomic Aga. Pourquoi Atomic? Eh bien, parce que sa baguette est plus vite que l'œil.
1: Bon, c'est ça.
2: Il avait enlevé la boule dedans sa bouche.
3: Mais c'était juste avant là,
1: oui.
3: Son décès.
1: Oh non!
5: Non, j'avais fait dans 8 grands coins, les 8 dans la gueule.
1: Ce n'est que le début, vous allez l'entendre parler. Atomic Aga est un champion depuis les années 50.
4: Eddie Aga a 72 ans. Il est le maître incontesté des trucs de billard, des coups de fantaisie. Eddie est même l'initiateur de plus de 25% de tous les trucs connus dans le monde. Durant les années 50, Atomic Aga était l'un des meilleurs joueurs de billard au Québec. En compétition, il n'avait pas son égal.
1: Il n'y avait pas ça.
5: Un peu de brinque, moi. Quand m'en vont s'amener, ça fait pour Aga.
1: Il y a Armand Barbeau, le responsable du billard pour le Canada au grand complet, qui a suivi la carrière d'Eddie Aga.
4: Armand Barbeau a suivi la carrière d'Eddie Aga. Armand est actuellement le président du Conseil canadien sur le contrôle du billard et du snooker. Selon lui, Eddie était presque imbattable dans ses bonnes années.
6: C'était le gars à battre. C'est aussi, c'est parce qu'il déconcertait. Tu sais, quand il courait alentour de la table, là, puis qu'il jasait, tu sais, ça t'enlevait ta concentration, puis tu manquais des boules.
2: Ben, c'est sûr qu'il parce qu'il était rapide pour clairer la table.
1: C'est ça.
2: Fait qu'il déconcentrait les joueurs en parlant aussi, parce que, tu sais, quand t'entends focal de ce que la personne dit, c'est déconcentrant.
1: Ben non, mais c'est ça. On va le réentendre, justement. Il joue depuis 60 ans. Les bourses étaient de 200 $ au début.
4: Eddie Aga joue au billard depuis l'âge de 12 ans, donc depuis 60 ans. Malgré son grand talent, il n'a pas gagné sa vie avec le billard. Selon Atomic, il est né 50 ans trop tôt. Dans le temps, Eddie empochait quelques centaines de dollars pour une victoire lors d'un tournoi majeur. Aujourd'hui, les bourses sont plus considérables.
7: Là, ça marche. C'est 150 000, là. Pas pareil. Avant, 200 pièces pour les 3 mois. Tournoi. 24 salles. Puis là, les 200.
1: Ouais, on n'a pas tout à fait compris.
2: Tu peux gagner 150 000 d'un tournoi, je oui. pense, puis dans le temps, c'était 200 pièces pour 3 mois.
1: Ah, c'est ce qu'il disait, OK.
2: Moi, j'ai un... Comment qu'on appelle ça?
3: Un dictionnaire.
2: Ou un Mario Translate.
1: Ah, c'est oui. ça, ben oui.
2: Ouais, c'est ça.
1: On est rendu au cinquième, Alex, c'est ça? OK, parfait. Ben, il nous explique qu'il n'a pas fait fortune avec le billard.
4: Avec 200 $ pour un tournoi de 3 mois, Eddie n'a pas fait fortune au billard. En plus, il gageait à l'occasion et son manque d'instruction lui a coûté cher. Eddie avait de la difficulté à compter ses points et certaines personnes en ont profité. Mais tout cela est du passé. Aujourd'hui, Atomic est encore passionné du billard. Il fait un peu d'argent avec les démonstrations de ses trucs et lorsqu'il est parti, plus rien ne l'arrête.
1: Plus rien ne l'arrête.
2: Mais écoute, mais le gars qui fait ce qu'on appelle le VO, là, oui. qui fait le narrateur.
3: Oui.
2: Puis il rit pas, là.
1: Non, il est sérieux.
3: Pis, c'est ça. Premier degré.
2: Il y a un texte, là, puis il est content, là. Il est bon, le gars.
1: Ouais. Oui, il est très bon. C'est René Ferron, son nom.
2: Salut, René.
1: Il y a un truc, Eddie, quand il tremble.
4: Comme vous pouvez le constater, notre Eddie Atomic Aga est encore très habile pour un homme de 72 ans. À l'occasion, il lui arrive cependant de ressentir le poids des années. Mais lorsqu'Eddie tremble un peu, il a un remède infaillible, 2 bières dans le gosier.
7: Si vous voulez pas, là, venez, commence à chaîner un peu. Commence à chaîner. Pas pareil, là. deux pour le bain, d'être en forme. Jouer toutes les boules. Jouer toutes les boules. Jouer les boules, la bête.
3: Wow! Mais pour revenir sur ce que tu dis, le narrateur, il est comme, il dit, c'est deux bières dans le gosier. Mais oui. Tu sais, ouais, tu peux pas, dans le ton le plus sérieux au monde.
2: On dirait le frère de Méo dans Elvis Graton.
1: Oui!
3: Ah, c'est vrai.
2: Puis l'animateur, lui, le narrateur, il comprend tout ce qu'il dit.
1: Oui, exactement.
3: Complètement.
1: Et on a un dernier clip, c'est une légende, vient de chez nous, Eddie.
4: Atomic Aga, lorsqu'on l'a vu une fois, on ne l'oublie plus. Atomic, le roi de la baguette. Atomic, le personnage coloré. Atomic, une légende bien de chez nous.
6: Je suis sûr que tant qu'il ne sera pas mort, il va toujours rester fameux Eddie Atomic Aga. C'est l'homme à voir faire.
2: Mais oui.
1: Mais voilà.
2: Ben c'est... moi, c'est écoute, comment mieux terminer que c'est l'homme à voir faire?
1: C'est l'homme à voir faire. Rapidement, on va aller vite. On n'a pas beaucoup de temps. Il y a Daniel Desrochers au bout du fil. Son grand-père a brancé les cartes pour Eddie Aga. C'est-tu bien ça, Daniel?
8: Oui. Eddie Aga, il avait un club de cartes des années 50.
2: Aussi. Ah oui, c'est un joueur compulsif, hein?
8: Puis mon grand-père était brasseur de cartes professionnel. Joueur de billard professionnel aussi.
2: Ah okay. Ouais?
8: Il a brassé les cartes pour Eddie Aga. Puis quand il y avait le billard à la télé, là, avec M. Leblanc,
2: ouais.
8: Eddie Aga, c'était... C'était un des meilleurs à la télé, là.
1: OK.
2: Okay, ben fait on... C'est vrai que c'est une légende du billard, là.
8: Ah oui, tout à fait, tout à fait, tout à fait. Là. C'était vraiment un homme à battre. Là.
1: Ben oui, OK, ben bon, écoute...
8: Moi, là, mon grand-père, on a des rochers, là.
3: Oui.
8: Quand Patrick Or avait sa salle de billard, là, dans le Vieux-Longueuil.
2: Oui, absolument, oui.
8: Bon, ben quand je l'aimais mon oncle, puis je l'aimais mon grand-père, personne ne voulait jouer contre moi.
3: Mais ben, t'es-tu bon? T'es-tu à la hauteur?
8: T'es aussi bon que mon grand-père.
1: Mais t'es pas aussi bon.
8: Je suis pas mauvais.
1: Pas mauvais. OK, ben quand même, ça se transmet.
2: Si vous aimez le billard, il y a un film qui est écœurant, qui vieillit très bien avec Tom Cruise et Paul Newman. C'est The Color of Money.
1: Ah, oui, très bon film.
2: Bon.
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0: Ok, c'est bon d'ailleurs.
1: D'accord, mesdames, messieurs, les chefs de parti vont faire un test de son, s'il vous plaît.
2: Oui, d'accord.
1: Monsieur Duhem.
2: Oui, bonjour, avec ma face du gars qui vient de trouver un mulot mort dans son tiroir à bobettes.
1: On dit juste un 2, un 2, ça va être correct.
2: 7, 13, 22, 71.
1: Ça va être bon.
2: Et que je suis pas bon des chiffres.
1: Monsieur Milliard.
3: Bonsoir.
1: Votre microphone est trop proche.
3: Tous les autres partis promettent des choses irréalistes.
1: Pouvez-vous y arranger son micro?
3: Moi, je vous promets quelque chose de réaliste.
1: Monsieur Milliard.
3: Je vous promets qu'au Québec, d'ici 5 ans, il va y avoir à peu près 34 festivals country par année.
4: Excusez, je vais vous ajuster ça, monsieur Milliard.
3: Ah, d'accord.
1: D'accord, madame Gazal, s'il vous plaît.
2: Bonsoir.
1: Très bon.
2: Québec solidaire, si on inverse deux lettres, ça fait Québec, ça a de l'air.
1: Okay.
2: Comme dans la phrase au Québec, ça a de l'air que personne veut voter pour nous autres.
1: Merci, monsieur PSPP.
2: Oui, moi, j'ai quelque chose à dire.
1: Non, juste un test de son.
2: Oui, oui, Paul.
1: C'est genre 1, 2.
2: Je parle pas de référendum. Là.
3: Bon, mais référendum, référendum.
1: Madame Fréchette.
5: Un lieu.
1: C'est parfait.
5: Il me semble qu'on m'entend pas bien.
1: Ouais, c'est vraiment parfait.
3: OK, dans 10 minutes.

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2: Il est 6h35 minutes. Bon lundi matin, 21 septembre, les chums. C'est entre 5 et 7 degrés là, actuellement sur le Saguenay-Lac-Saint-Jean. Journée qui sera plutôt fraîche, autour du 11 degrés. Pas trop de soleil non plus. On parle plutôt de nuages aujourd'hui, avec 30 à 40 % de possibilité d'averse. Là. Peut-être qu'on aura un petit rayon de soleil ou deux, mais pas plus que ça. Le reste de la semaine, par contre, très, très beau. Soleil de demain jusqu'à samedi. C'est ce qu'on prévoit pour l'instant selon Environnement Canada entre 15 et 19. Et c'est un max de 11 prévu pour aujourd'hui. Juste avant d'aller jaser actualité.
3: Et de Rififi.
2: Et de Rififi dans la famille royale.
3: Ah oui!
2: Ah oui, on va parler un petit peu de sport avec Simon qui est avec nous ce matin.
4: Tout à fait. Dans le sport, ben en fin de semaine, il y avait les Sags qui commençaient leur calendrier de saison régulière. Deux matchs identiques se sont soldés 5-2 contre les Sags. Deux défaites la première vendredi en levée de rideau. C'était la soirée où est-ce que la bannière est montée jusqu'au plafond. C'est le gardien Philippe Boucher des Cataractes qui a vraiment volé la vedette. Lecomte et Dufour ont été les marqueurs. Et après ça, dimanche, les Remparts étaient tout simplement trop forts pour les Sags. Vraiment, les Remparts, cette année, ça va être une force dans la Ligue. 3 points pour James Scantlebury et 4 points pour Carter Mayer, qui sera un espoir de premier plan là, cette année dans la Ligue nationale pour le repêchage. Un nom qu'on va entendre souvent cette année lorsqu'il sera question de hockey junior. Et le Canadien, il y avait 2 matchs en simultané samedi soir. 2 games CH contre Toronto. Une équipe A à Montréal, une équipe B à Toronto. On a gagné les deux. 2 victoires pour le Canadien. 4-3 à Montréal. Cole Caulfield a donné la victoire au tricolore en prolongation. Une superbe descente à 2-0 avec Lane Hudson. Autrement, Ivan Demidov, Juraj Slafkovský et Lane Hudson, une autre fois, ont été les autres buteurs. Et à Toronto, victoire de 4-1. Philippe Danault, 2 buts. Un premier contre un gardien et un deuxième contre pas de gardien en filet désert. Je suis content pour Philippe Danault. Il n'a pas eu une saison très, très offensive l'année passée. Il a contribué à sa façon. Mais là, il commence vraiment la saison sur les chapeaux de roue. Là. Je suis content pour lui. Un but aussi pour Maximilian Zuber. C'est qui ça, Maximilian Zuber? C'est un nouveau joueur. On l'a acquis de Utah en échange de Joshua Roy, oui, et Samuel Poulain également, nouvelle addition pour le Canadien qui a été signé cet été, 1 but. Et je termine rapidement avec le football. Victoire des Patriots de la Nouvelle-Angleterre qui ont battu les Steelers de Aaron Rodgers 20-3. Je ferai pas les résultats complets, là, on en parlera plus tard parce qu'il y avait quand même 14 matchs hier dans le football de la NFL. Si vous suivez ça et que vous avez une équipe, vous savez ce qui s'est passé. Caleb Williams, le corps arrière des Bears, s'est blessé. Va peut-être rater toute la saison là au 4e quart. Pendant une course, il s'est blessé pas mal tout seul. On parle peut-être d'une déchirure à l'ischio-jambier. Et Jaden Daniels, également corps arrière des Commanders de Washington, a subi une luxation du coude. C'était pas chic comme blessure. Là. Les images circulent sur Internet. Ça lève le cœur un peu. Là. Moi, j'aime pas savoir ça. Ça s'est passé juste avant la mi-temps contre les Cowboys. Mais là, ce qu'on dit, c'est qu'il n'y a pas de fracture, mais il devrait quand même manquer plusieurs semaines de compétition. Alors, si vous aviez ces deux-là dans votre fantasy, vous n'avez pas de bonne humeur ce matin.
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0: une série d'ailleurs. Hein? Avez-vous écouté?
1: Tu parles de?
0: La série The Crown.
1: Non, j'ai pas écouté.
0: Ah, c'est bon.
1: Je connais.
2: J'ai écouté The Crown, moi.
0: Ouais. Ah, c'est bon.
2: Ma mère m'a un peu forcé à écouter The Crown.
0: T'as-tu forcé?
1: T'as-tu aimé ça?
2: Oui, j'ai vraiment aimé ça. Ouais.
0: Elle t'a attaché sur une chaise, puis ah, oh, il regarde.
1: Ah, ouais.
2: Non, non, non, c'est le fun, l'histoire, la royauté, c'est super bien fait, les acteurs sont bons. J'ai adoré ça.
1: Alors, ça a été une série super populaire. Moi, j'ai juste pas eu le temps de l'écouter, celle-là.
0: Et souvent, ce qu'on voit là-dedans, c'est qu'au sein de la famille, là, des fois, ils s'entendent pas, la gang, ensemble.
2: Non.
0: Ben, ils n'ont pas la même vision.
1: Comme dans toutes les familles.
0: T'sais, surtout quand tu es dans la famille royale, parce que Dieu sait que l'image est importante.
1: Ben oui.
0: Chacune des décisions qui est prise a un impact sur la suite des choses. Puis, qu'on soit pour ou contre la royauté, là, ça fait jaser. Et là, il y a encore une petite chicane à l'interne. Et cette chicane-là nous provient du frère de la princesse Diana. Il s'appelle Earl Spencer. Lui, il faut savoir que très prochainement, il va sortir un livre, OK, qui s'appelle « Diana, ma sœur, le chant du cygne ». Et lui, ça a l'air qu'il en a des affaires à dire. OK, lui, là, il en a vécu un peu par la bande des histoires. Puis, tu sais, on le sait que la princesse Diana, on s'est toujours demandé à quel point elle avait été bien traitée au sein de la famille royale.
1: Ouais.
0: Et quand elle est décédée, ça a l'air que le roi Charles, il a pas été correct. Parce que là, il y a certains médias, tu sais, du côté anglais qui ont commencé à, tu sais, qui ont mis la main sur le livre. Il va paraître demain, OK? Mais il y a des médias anglais qui ont quand même mis la main sur le livre pour lire des extraits, tu sais, puis quand même voir un peu c'était quoi le contenu. Et il y a des choses qui en sont ressorties. Et Earl Spencer parle du moment d'ailleurs où maintenant le roi Charles, l'ancien conjoint de la princesse Diana, l'appelle pour lui parler du fameux décès. Parce que là, les funérailles s'en viennent, puis lui, il va falloir qu'il se déplace pour aller assister à ça, tout ça. Et là, il parle avec son beau-frère, le roi Charles. Et là, le beau-frère, ça a l'air qu'il a dit au téléphone, et je cite, « Rassurez-vous, nous l'aurons bientôt oublié. »
1: Hein?
0: Ça a l'air qu'il a dit ça de même. Ça a l'air qu'il était froid. Ça a l'air qu'il y avait comme un ton euphorique, presque grisé, comme s'il avait gagné à la loterie.
1: Mais là, à ce point-là...
0: Oui, oui, ça a l'air. C'est ce qu'il dénonce et c'est ce qu'il a écrit dans le livre. Et là, ben, vous comprendrez que du côté du palais, du côté de la famille royale, on a rapidement réagi en envoyant un communiqué en disant « Ouais, mais ça, en même temps, regarde, là, c'est des souvenirs que lui, il a des funérailles, mais en même temps, tu sais, il venait de perdre sa sœur. » Tu sais, puis des fois, quand on est dans des moments tristes de notre vie, tu sais, des fois, ça déforme un peu la réalité, ouais, la mémoire qu'on a. Donc, le roi Charles, lui, ce qui est venu affirmer en fin de semaine, c'est que, ouais, monsieur Spencer, regarde, c'est pas ça que c'est passé, puis probablement que c'est juste, il a drôlement vécu le moment, il l'a écrit dans le livre, c'est correct, mais nous, on démentit complètement ce qui s'est dit là-dedans. C'est pas vrai que le roi Charles a réagi comme il a été mentionné. Par contre, moi, j'ai lu, déjà dans ma vie, le livre du prince Harry.
2: Ah ouais.
0: Il s'appelle Le Suppléant.
2: Ouais.
0: Vraiment intéressant parce que là c'est le prince qui l'écrit, tu sais, c'est pas un assistant de l'assistant qui était au sein de la famille qui disait "Hey, je sais pas cette affaire puis on va faire du cash avec l'histoire puis non non, c'est le prince Harry lui-même qui l'a écrit.
2: Puis apparemment tu vas nous le dire, c'est très explicite comme livre là, il va dans les détails. Là.
0: Oui, puis il parle des chicanes avec son frère, il parle des chicanes avec la reine Elisabeth parce que des fois il y a des affaires avec son frère par rapport à son mariage en tout cas. Il raconte plein d'affaires, tu sais,
1: la reine Elisabeth qui était sa grand-mère.
0: Exactement.
1: Ouais.
0: Puis lui, à un certain moment donné, il parle de l'annonce, justement, du décès de sa mère. Parce que ça a été, tu sais, ça a été marquant pour son frère, mais imaginez pour ses enfants.
1: Ah oui, t'sais. Il était pas vieux, eux autres, là.
0: Il dit, j'étais au château Balmoral, OK? Lui, à ce moment-là, il est dans son lit, il est couché le soir. Et là, le roi Charles, ben, qui l'était pas à l'époque, faut-il le rappeler, il s'assoit sur le lit du prince. Puis ça a l'air que froidement, comme si de rien n'était, il a dit, ta mère est morte. Avec la main sur le genou, là. Ça a l'air qu'il n'y avait aucune émotion. Aucun geste d'affection. Il a simplement dit, assis sur le lit, « Ta mère est morte. » Il s'est levé, il est parti. Il dit, il a tout le temps été froid. Il dit, même un moment donné, j'ai eu de la misère à y croire qu'elle était décédée. Il a demandé même, il écrit dans le livre, il a demandé à son agent de sécurité de mettre la main sur les informations policières et les images pour être sûr et certain que c'était arrivé. Et réussir à croire que sa mère était décédée. Parce que de la façon que ça lui a été annoncé, lui, il était comme abasourdi. Lui, il est là, il s'assoit sur mon lit, une main sur le genou, puis ta mère est morte. Puis ça en va.
2: Ouais.
0: Puis il a déjà eu une chicane avec ça, des années plus tard, par rapport à son père et son frère, en disant, ça a tellement été froid, ça a tellement... J'ai l'impression qu'on l'a mis, ma mère, on l'a pris là, puis on l'a mis de côté, puis regarde, elle n'est pas importante pour
1: ça. Ouais, ils ont souvent dit ça, là, ouais.
0: Merci, bonsoir. Puis tu sais, quand il est décédé, bon, il y avait eu la séparation, il y avait eu plein d'histoires déjà à ce moment-là, tu sais, puis il y a eu aussi des histoires de, c'est de la faute à qui, puis c'était-tu volontaire, il y en a eu des histoires, OK? Mais le prince Harry le dénonce aussi dans son livre, la façon dont ce décès-là a été géré par le roi Charles. Et là, ben, c'est le frère de la défunte qui sort avec un livre en disant, moi, il m'appelle puis il me dit, soir, bientôt, on va l'oublier. Hey, ça a de l'air, tu sais. Là, c'est plus qu'une source, là. Donc, visiblement, pour le roi Charles, ce dossier-là du décès de la princesse Diana, il l'a géré d'une drôle de façon, là. Et là, ça fait réagir le palais. Puis là, demain, le livre va sortir. Je ne sais pas à quel moment, nous, on l'aura, tu sais, au Canada, au Québec, ouais. Tu sais, puis en version francophone. Ouais, là, aussi, j'imagine que ce sera pas demain, là. Puis ça va probablement fortement m'intéresser. Mais, tu sais, la monarchie, là, en a-t-on, tu sais, comme dirait Pierre-Yves McSween, en a-t-on vraiment besoin? Ça, c'est la première des questions. Mais mis à part ça, c'est intéressant pareil.
2: Ah, mais moi, je pense que oui. Je pense que oui.
0: Quand je me fais l'avocat demain, moi, ça m'intéresse.
2: Du diable, mais ça, The Crown l'explique bien. Pourquoi la monarchie, c'est important.
0: Puis c'est un symbole.
2: C'est un symbole, oui.
0: C'est un legs.
2: C'est une stabilité, c'est une continuité. C'est important, la monarchie. On peut en parler longtemps, là, mais moi, je suis d'avis qu'il faut que ça continue.
0: Parce que, tu sais, la reine prend aucune décision, hein. La reine s'est fait au premier ministre. Ben, ils ont des conversations. Je sais pas comment ça fonctionne aujourd'hui.
2: Chaque semaine.
0: Tu sais, il y a une rencontre avec le premier ministre, mais le premier ministre, c'est lui qui prend quand même les décisions. Mais la reine est là comme un symbole. Tu sais, elle reçoit des gens dans son bureau, serre des mains. C'est, ben là, je parle de l'époque de la reine Elisabeth, là. C'est rendu le roi Charles, mais.
1: Ouais.
0: C'est un peu ça, la royauté aussi, tu sais. Mais ils chicanent, cette gang-là, tout le temps, tout le temps. C'est comme, tu sais, il y a OD. Tu sais, il y a Survivor Québec, puis il y a la famille royale.
1: Pareil, même affaire.
0: C'est de la télé réelle.
2: Mais t'as dit Survivor Québec. Moi, je connais juste Survivor Québec.
1: Ah ben merci beaucoup, ben intéressant toujours. Puis le livre sort demain, on verra quand est-ce qu'on pourra le lire.
0: Diana, ma sœur, le chant du cygne. C'est beau, hein?
1: Oui.
0: En anglais, c'est Swan Song, Diana, my sister.
1: Ben, c'est une belle traduction. C'est pas mal fidèle.
0: Ouais.
1: Dolbeau Mistassiné avec Sarah Dufour dans les prochaines minutes. Son nouvel album sorti depuis la semaine dernière, qui a pour titre Dolbeau Mistassiné, justement. On vous fait entendre ça à l'instant. Et Mario Tessier, entre autres, parmi les meilleurs moments de la semaine dernière de Sarah Anthropost, s'amène dans le boost.
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0: J'ai soupé aux céréales hier soir.
1: T'as soupé aux céréales? Ouais,
0: parce qu'après la fin de notre show, hier après-midi, j'ai un petit peu couru, j'étais allée à l'entraînement, j'ai fait une brassée de linge, j'étais allée chercher mes enfants à l'école, mm-hmm. je les ai ramenés à la maison, ils se faisaient garder par mes beaux-parents pendant que je retournais à l'école pour une rencontre de parents avec la prof.
1: C'est le fun d'être monoparental.
0: Une soirée de rêve, hein, comme on dit. Fait que j'ai pas vraiment pris le temps de souper, puis quand je suis revenue à la maison après la rencontre de parents, une fois le soleil couché, j'ai eu un petit creux, puis je suis tombée dans la facilité, soit les céréales. Des bons Raisin Bran,
1: Pour
0: ceux qui connaissent pas les Raisin Bran, c'est les céréales qui bouchent autant un petit creux que tes toilettes.
2: Ouais.
0: C'est génial.
1: Il y a de la fibre dans ces céréales.
2: Moi, je suçais les petits raisins, là.
1: Oui, parce que.
2: Les petits raisins secs, il y a un petit sucre là-dessus, là.
0: Il y a du sucre dessus, tu les suçais.
2: Ouais. J'adore sucer.
1: Mais quand t'ouvres le sac.
2: Ben oui, ça se dit.
1: Quand t'ouvres le sac, il y a plus de bran que de raisins.
0: Oui, absolument.
1: Ça arrive plus tard.
0: Moi, j'en rajoute des fois, là.
1: Oui.
0: Mais là, je voulais me déculpabiliser de souper aux céréales parce qu'on s'entend que c'est pas ce qu'il y a de plus équilibré, là, comme repas. Fait que je me suis mise à googler les repas étranges ou inusités qu'on mange à travers le monde.
1: Ah, parce c'est bon!
0: Je me suis dit que j'allais me comparer. Quand on se compare, on se console.
1: Oui! Ouais.
0: Je voulais pouvoir dire que mes céréales, c'était un petit peu vide comme repas, mais tu sais que ailleurs, ils se faisaient pas mieux, dans le fond. Parce que oui, je me sens délinquante quand je mange des céréales le soir. Vous devinez que je suis pas du genre à faire du moche dans une toilette sèche au Rockfest. C'est pas moi, ça. Fait que là, quand t'ouvres Google, tu tombes dans un vortex.
1: Oui.
0: Et là, j'ai des grands classiques culinaires insolites à vous proposer. Vous allez me dire si vous pourriez manger ça, OK? Le casu marzu. Ça, ça se mange en Sardaigne, en Italie. C'est un fromage de brebis bien mûr, volontairement colonisé par des larves de mouches.
1: Non.
0: L'activité des asticots dégrade les matières grasses et donne une texture très crémeuse, presque liquide.
1: C'est vraiment super.
0: On peut faire son propre casu marzu à la maison en abandonnant une brique de cheddar 2-3 semaines dans le compost.
2: Ben, je le ferai pas à la maison, mais je mange ça, là.
0: Ah
2: moi,
0: ouais?
2: Tu vas voir, je peux aller assez loin, là.
0: OK, OK.
2: Puis ça doit être délicieux. Pourquoi en fait, ça serait pas bon, en fait?
1: J'avais vu un reportage sur ce fromage-là, puis je serais pas capable. Comme... Je serais pas capable.
0: Non.
1: Faut pas que ça bouge.
0: C'est ça.
1: Ça peut pas bouger.
2: Ah, mais les larves sont pas dans ton assiette, là.
1: Sont dans le fromage. Tu manges la larve.
2: Non.
1: Oui.
2: Sont tu dedans. Manges la larve.
1: Oui.
2: Sont dedans.
1: Sont dedans. Puis c'est leur genre, ils défèquent quelque chose. Puis c'est ça qui rend ça crémeux.
0: C'est tout dégueulasse. Parlant de trucs qui bougent dans ton assiette, on s'en va en Corée du Sud. Le sanakji, de petits poulpes frais coupés en morceaux et servis immédiatement alors que les tentacules bougent encore dans l'assiette. Il faut mâcher avec beaucoup d'attention pour éviter que les ventouses n'adhèrent aux parois de la gorge. C'est comme des calmars, mais qui peuvent te tuer par asphyxie. C'est bien plaisant, tout ça.
2: Wow!
1: Oui, c'est, comme j'ai dit, il faut pas que ça bouge. C'est parce que là, le problème...
2: Là, ça bouge, là.
1: Ben, ça bouge, puis ça peut... tu sais, tu peux mourir.
0: Tout ça.
2: Si tu peux pas mourir, j'en mange pas. Mais pour le kick, là.
1: Le kick.
2: Tu sais?
0: Ah oui?
1: Mais je serais plus game ça que le fromage, par
2: contre. Ah oui, hein? Ben là, je viens de voir une image, puis je suis un peu d'accord avec toi.
1: Oui.
0: OK.
2: C'est dégueulasse.
0: Je vous amène en Islande. Bouffer de l'acarle. C'est du requin du Groenland qui a été faisandé puis séché pendant plusieurs mois. Puis comme cette espèce de requin-là n'a pas de système urinaire, la chair fraîche est toxique et doit être fermentée pour devenir consommable. Donc, il y a une espèce d'odeur d'ammoniac très, très puissante.
2: Bon, ça n'a pas l'air bon, mais ça ne m'écœure pas.
1: Ouais, ça m'écœure pas.
2: Je mangerais ça, moi.
0: J'en ai mangé.
1: Ah, pour vrai, c'est bon?
0: En Islande, mon chum et moi, on faisait un petit road trip. Puis, on est arrêté dans un hôtel juste pour utiliser leur Wi-Fi. On dormait pas à l'hôtel, on était bien trop cheap, on dormait dans un camper van. Fait qu'on est au bar de l'hôtel pour utiliser le Wi-Fi. Puis, un couple de Canadiens, par hasard, qui viennent s'asseoir à côté de nous. Puis, eux autres, ils ont une canne de requin fermenté. Puis, ils nous demandent s'ils peuvent l'ouvrir parce que ça sent la mort quand on ouvre ça. Fait qu'on est comme, oui. Ils ouvrent la canne et la barmaid qui connaissait ça parce qu'elle est islandaise, elle connaît le requin fermenté, a dit, si vous voulez manger ça, ça va vous prendre la vodka pour vous gargariser après parce que vous allez vouloir mourir.
2: Fait
0: que, ils nous en ont offert. Fait que nous autres, on a chinchiné au requin fermenté puis à la vodka dans un bar en Islande.
1: Mais t'étais-tu bon?
0: C'était dégueulasse. La vodka, c'était pas assez. Ça aurait pris une cruche de peroxyde.
2: Ouais. Ah ouais,
0: donc,
2: hein?
0: Ouais, pour mieux
1: filer. Quand faut que tu prennes de l'alcool, tu sais...
0: Il y a un problème, c'est ça. Et je termine avec le repas le plus dégueulasse d'entre tous. Tenez-vous bien. Là, je suis désolée si vous êtes en train de manger en
1: Bon appétit!
0: C'est un mélange d'entrailles de bœuf, d'intestin, de tendons, parfois même de sabots. Tout
2: J'aime
0: ça, c'est
2: tout.
0: Broyé, roulé dans un genre de pâte brunâtre, pleine d'huile puis de gras. Puis comme si c'était pas assez écœurant, on rentre un morceau d'écorce d'arbre là-dedans pour que ce soit plus facile de le tenir. C'est très populaire au Québec. Ça s'appelle un pojo.
2: Pojo,
0: je pense.
2: Un pojo.
1: Un pojo.
0: Moi, j'ai jamais mangé ça. J'ai ben trop d'amour propre. Fait que là, je retourne à ma salade de tofu fermenté 15 jours et chou de Bruxelles cru. Bon dîner à tous!
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11: Quand est-ce qu'ils vont poser des vraies questions aux journalistes économiques? C'est-tu moins ou bien si tu peux pas plus prévoir l'économie que tu peux prévoir où ce qui va aller le 30 sous que t'as échappé d'un escalier de secours en colimaçon? Avoue déjà jaser que quelqu'un qui travaille dans le domaine du spectacle.
12: Moi, je travaille dans le domaine du spectacle, puis.
11: Ah, OK.
12: T'sais, j'ai rien contre.
11: Ouais.
12: J'ai rien contre.
11: T'as rien dans ton compte, tu veux dire?
12: C'est ça.
11: On parle moins des problèmes de l'avionneur Boeing, mais on en a parlé beaucoup.
13: Okay, vous avez trouvé un nouveau problème sur vos 737 MAX?
14: Ouais, mais c'est un problème électrique, moi.
13: Un problème électrique?
14: Ouais, ouais, c'est dans juste dans.
13: Combien de pouces de craque de fesses il sortait des jeans, cet électricien-là?
14: Non, ben c'est parce qu'il avait.
13: T'as-tu marqué électricien avec 2S sur son camion?
14: Non, écoutez, le problème.
13: Son helper avait un tatou marqué Megadeth en face.
14: C'est des choses qui arrivent, là.
11: J'espère que ça va mieux, Boeing.

0: Oui, on veut savoir comment se comporter, des choses à ne pas faire en société. Alors, on commence par snoozer pendant une heure le matin quand tu dors avec quelqu'un d'autre. Est-ce que ça se fait?
1: Ouais, ah, ça, non, c'est gossant. Je pense que ça se fait pas.
0: C'est insupportable.
1: Non, c'est ça. Là.
2: Puis moi, j'ai pas besoin de cadran. OK, en je suis capable de... Mettons, je dois me lever à 6 heures, je me le dis dans ma tête, puis je vais me lever vers 6 heures, moi, 10. C'est pas vrai.
0: Ah,
2: je
0: oui?
2: te jure. J'ai pas besoin de cadran.
0: Wow.
2: T'sais, mettons, on dort ensemble, là, tu me dis, mais je vais me lever à 5 heures, je te jure, à 5 heures, tu vas te lever.
0: Ah oui?
2: J'ai un cadran intérieur.
0: OK.
1: OK.
2: Fait que ça me gosse quand quelqu'un d'autre met sa sonnerie de réveil, mettons, oui. C'est là. Tu sais, il y a toujours des tounes déjà faites, là, que...
0: Oui, oui.
2: Ah, ça m'agresse au plus
1: oui.
2: haut point.
1: Oui, oui, je comprends. Non, non, moi, quand tu dors avec quelqu'un, c'est une alarme, deux max.
0: Deux max?
1: Ben, deux, trois.
0: Non,
1: ben,
0: non,
1: moi,
0: non,
1: je
0: non,
1: suis une snoozeuse, là, mais dans le sens.
2: Snoozeuse?
1: Où... Ouais, mais je dors avec personne jamais. Fait que, le problème est réglé.
0: C'est ça.
1: Puis, genre, le fond, je travaille
2: à 14
1: heures. À 14
0: heures. Non, 14 heures, c'est
1: vraiment,
0: ça.
1: Je sais pas, je me réveille quand je me réveille, là.
0: OK, OK, ouais. Parfait. Donc, on retient que ça se fait pas.
2: Non.
0: Porter des jeans à un mariage, est-ce que ça se fait?
1: Ben non, ouais, ben non. Franchement. Non? Même si ça dit casual, tu portes pas de jeans.
0: OK.
1: Trouve ouais, autre mais, chose.
2: Mais c'est des jeans coupés avec un petit peu d'effilochage au bout, là.
1: Ah, t'sais. OK, OK, je pensais pas à ceux-là. Ça, c'est beau,
0: ça. Ça, c'est beau.
2: Puis des belles, là, des Lloyds.
1: Des belles.
0: Ah oui, des
1: Lloyds. Non, ça, c'est beau, ça.
2: Ça, c'est correct.
0: Ça, ça passe.
2: Ben non, ça se fait pas
1: non,
2: pour
1: non,
2: vrai.
1: Terrible.
2: C'est okay. C'est dans quoi j'ai vu en fin de semaine? J'ai vu une soirée. Ah, je le dis. Ouais, ben, je vais le dire.
0: Oui.
2: J'animais une soirée. Quand même, tu sais, c'est tout le monde est chic.
1: Ouais. Oui, oui.
2: Tout le monde est chic là, tu sais.
1: Les
2: même,
1: gens s'appliquent.
2: Ouais, les gens s'appliquent. Puis moi, ça m'a rien fait, mais j'ai fait le saut de voir quelqu'un arriver en jeans avec des trous, mettons.
0: Ok, ouais. Je comprends.
2: Ouais.
0: Ben oui.
1: Ouais.
2: Okay. Ben, c'est comme d'un gala, tu sais. Il y a eu bien des débats pendant des années où il y a des artistes qui arrivaient habillés n'importe comment d'un gala. Je suis obligé d'être un peu d'accord.
0: Genre des camisoles, ça serait non, là, mettons.
2: Mais ouais.
0: Ouais.
2: Non, t'es pas d'accord.
1: Ben c'est parce qu'il y a comme quelque chose. Si tu te mets en jeans dans un contexte artistique comme un gala, mettons,
2: ouais.
1: C'est que tu choisis de porter ça pour probablement insuffler une certaine affaire. Puis c'est comme dans ma tête, c'est quand même dans une démarche artistique. Je dis pas que moi j'aime ça aussi quand
2: non,
1: les gens sont plus extra.
2: Mais ben non, on la joue là, c'est un gala, on la joue.
1: Mais moi aussi, parce que toi joue-le toi.
2: Oui, oui.
1: Puis, tu sais, moi aussi, j'aime ça, me la jouer, fait que ça, c'est parfait, mais quelqu'un serait en jean, je serais genre, ben, écoute, ça fait partie d'une démarche artistique. Dans un mariage, c'est pas ton moment.
0: Non, non.
1: Fait que place-toi.
2: Ben, c'est peut-être dans la démarche artistique des mariés.
0: Ah, c'est peut-être
1: ben,
0: ça.
1: Si les mariés sont en jean, eux autres ont le droit.
0: OK.
2: Ah, OK. Ouais.
0: Déjeuner avec du dessert, genre du gâteau, est-ce que ça se fait?
1: Oui.
2: Oui. Dans le temps des fêtes.
0: Ah, dans le temps des fêtes.
2: Dans le temps des fêtes.
1: Dans le panettonné, là.
2: Oui. Ah, les gâteaux que personne n'est content de recevoir.
1: Ah, non, c'est bon, des panettonnés.
2: Panettonnés?
1: J'aime beaucoup ça.
0: Les gâteaux aux fruits, là, les fruits sachés.
2: Non, c'est des gâteaux italiens, okay. Ça vient d'une boîte en carton. Tous les Italiens, mettons, des charcuteries italiennes, vendent ça dans le temps
1: c'est
2: des fêtes.
1: Bon.
0: Ah, OK.
2: Il y en a des bons, ils sont pas tous bons.
1: Non.
2: Il y en a à la pistache, il y en a...
1: Il y en a au chocolat, il y en a à la cannelle, c'est bon. Mais tu sais, on mange pour déjeuner des fois des brioches à cannelle.
0: Ben, des muffins.
1: C'est un dessert. Là.
2: Moi, okay. Je peux manger de la bûche, mettons, là, du 31 janvier jusqu'au... du 31 décembre jusqu'au 7 janvier.
1: Oui.
2: Tant qu'il en reste.
1: Complètement.
2: Ça, puis de la tourtière du lac Saint-Jean, tu sais, c'est encore meilleur réchauffé.
0: Oui, c'est vrai.
1: C'est
0: vrai.
1: Oui.
0: OK, ça passe pour les déjeuners. OK, c'est noté. Oui. Parce qu'on prend des notes, là, évidemment. Là,
1: oui, bien sûr.
0: Envoyer ton enfant à l'école malade parce que t'as une grosse journée à job, puis t'as pas personne pour le garder, ça se fait-tu?
1: Non, ça se fait pas.
2: Ça
1: Mario.
2: Se fait pas. Je l'ai déjà fait, mais ça se fait pas.
1: OK, je comprends.
0: C'est ça.
2: Non, mais qu'est-ce que t'entends par malade?
0: Ben, c'est
2: parce que.
1: Fièvre.
0: Oh,
2: ouais, fièvre, oui. Mais tu sais, un enfant qui morve un peu, je veux dire, ça s'appelle un enfant, là.
1: Fièvre.
2: Je veux dire, mais fièvre, c'est sûr. Puis s'il fait des convulsions, tu l'envoies pas, là. Mais...
1: Non, mais à partir du moment où il y a la fièvre, ça veut dire qu'il est encore plus contagieux.
2: S'il vomit en jet.
0: Oui.
1: C'est non.
0: Gaston,
1: c'est non,
0: en fait, c'est non. Ça, en général. Non. OK.
2: C'est ça.
0: Par contre, rentrer à la job malade, ça va, Mario.
1: Ah, oh. C'est vrai, j'ai entendu dire que tu faisais ça, toi.
2: Dans le temps de la. Moi, là, en 30 ans de radio, j'ai manqué un avant.
1: Non, mais moi, tu me fais une affaire de même, tu débarques ici. Moi, le monde, là, que ça
2: charme. Ah, je vais te tousser dessus.
1: Ah, moi, là, j'ai d'autres choses à faire que de pogner ton Christi de virus.
2: Mais pas aujourd'hui.
1: Tu parleras dans l'autre direction.
0: Pas aujourd'hui.
2: On va ramener plexiglas.
0: Oui, exactement. OK, continuez de porter des shorts jusqu'en novembre, juste pour pouvoir dire à tout le monde, moi, j'ai pas froid. Tu sais, il y en a qui s'obstinent,
2: ben,
0: là.
2: J'avais un gars dans l'armée, comment il s'appelait? Je me souviens pas de son nom, mais lui, l'hiver, même l'hiver, là, il courait, OK?

0: parent-prof, ça se fait-tu de dire au prof, entre nous deux, il ne se rendra pas à l'université, lui, là? C'est juste pour avoir une petite confirmation que...
1: C'est, aide-moi le fainé à faire finir son secondaire 5, là, parce que...
0: Ouais. Ça n'ira pas même plus loin.
2: C'est le dernier droit, là.
1: Okay. Hey, j'ai l'impression d'entendre mes parents parler.
2: Oh, mon Dieu.
0: Ah, ben... Il y a Luc Cochon qui a la main, lui.
3: Ah, ça, mais pour vrai, moi, ça m'est arrivé. Tu sais, moi, j'ai fait 6 secondaires, puis j'ai fait secondaire 1, 2, 3.
0: Oui.
3: J'ai coulé mon secondaire 3, savez-vous pourquoi?
0: Ben, t'étais poche.
3: Peu ma mère a parlé au professeur pour dire, probablement, je me rendrai pas à l'université, mais elle dit, vous allez le faire couler parce qu'il est pas assez mature.
0: Ah, c'est vrai. C'est une histoire vraie en passant.
3: C'est
0: ça.
3: Vrai.
0: Oui, c'est vrai.
3: Je vous jure.
1: C'est-tu vrai que t'as redoublé à l'école de la vie,
3: ouais,
1: toi?
3: Je sais pas, je vais aller voir. Il me semble que je vais aller là, là.
0: Hey. J'ai redoublé à l'école de la vie. Ben voilà.
3: C'est
0: tous
3: les mots.
0: Ben, ce sont, c'est parfait. Ah, c'est tout le temps qu'on a, mais je pense qu'on a avancé.
2: Hein? Oui, oui, on est tous rendus meilleurs humains.
4: Oui, c'est ce qu'il faut pas faire.
2: Oui.
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0: Oui, Paul Fafarala, Radio Communautaire, et je reçois aujourd'hui Taylor Swift.
1: Hello.
0: Taylor, je m'excuse, on s'est couché tard, c'est le dernier débat hier.
1: Oh, je comprends, c'est important de garder ça.
0: Oui, en principe, oui. Hier, je pense pas.
1: En tout cas, bonjour.
0: Alors, Taylor, je peux vous appeler Taylor.
1: J'aimerais mieux.
0: Parfait.
1: Tu m'appelles Gaëtan, je sais pas trop.
0: T'es tellement fine de venir nous voir au Québec.
1: Hey, écoute. Ben, je me suis dit pourquoi j'irais pas faire un petit tour.
0: Oui, puis finalement.
1: Finalement, j'ai fait 182 petits détours.
0: Ben oui, les rues à Montréal.
1: Yes.
0: Taylor, vous sortez une toune demain.
1: Oui, j'assure.
0: Bon, c'est souligné.
1: OK.
0: Mais moi, j'ai une question.
1: Vas-y.
0: Gouvernement américain.
1: Ben,

0: sais.
1: Oui, on s'en doute. Il y a une couple d'années, vous l'aviez dénoncé, mais oui. Là, c'est drôle, vous dites plus rien.
0: Ben,
1: c'est-tu parce que dans votre auditoire, il y en a beaucoup qui sont trumpistes?
0: Ben, mon auditoire n'est pas si vieux que ça. Il y en a une couple qui sont incontinents.
1: J'ai pas dit qu'ils ont trop de pistes. Okay. Vous essayez de changer de sujet, t'es
0: non,
1: là,
0: non, non.
1: Là, vous êtes l'artiste le plus prolifique au monde.
0: Bon, je garde, là.
1: Vous devriez être le porte-voix de la justice humaine.
0: Ben, je peux plus être porte-voix.
1: D'accord, donc comment
0: je vends ma musique, oui. Puis je vends aussi un peu physiquement.
1: Votre apparence.
0: Ben, c'est sûr. Je veux bien être porte-voix, mais
1: oui,
0: là, actuellement, je suis plus comme.
1: Vous pourriez.
0: Je dirais porte.
1: Oui.
0: Voyons.
1: Cherchez-vous le mot porte-boule.
0: Non, mais c'est pas le mot.

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2: On a le temps pour un dernier. Dernière information. Il y a un des deux jumeaux de 15 ans de Céline qui a l'air plus vieux que Céline.
3: 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Ah, parlant de famille, il y a une femme de la Colombie-Britannique qui a vraiment rendu son mari heureux pour sa fête. Et ça s'est passé dans une fête surprise qu'elle a organisée pour lui pour ses 32 ans. Ouais, ça va, Pierre?
4: Pierre, il est sous le choc. Pierre, il vient de vivre une émotion.
3: Chez Costco, ouais, c'est ça, dans mon petit temps de pause.
2: Genre, tu me parles des petits lunchs.
3: En fait, là, son mari de 32 ans trippe sur Costco et elle a décidé d'appeler tout le monde. Il y avait une vingtaine de personnes impliquées là-dedans, de famille, ses parents, sa sœur, des amis, tout ça. Et le jour de sa fête, ils se sont rendus, c'est fait la semaine passée, mardi, dans un Costco de Vancouver. Et elle s'en va faire ses commissions avec son chum chez Costco. Puis là, il se met à... Hey! Il rencontre dans une allée son père, sa mère. Il est content, tu sais, une petite rencontre fortuite de même chez Costco.
2: Ah, c'est trop bon.
3: Ils poursuivent leurs petites emplettes. Hey, c'est mon ami un tel là-bas. Voyons donc, on va genre là.
2: Hey, Daddy,
3: mais là, à chaque fois, lui, il redisait tout le temps. Hey, puis là, je viens de voir mon père, ma mère là-bas. Puis là, toi, t'es là. C'est bien drôle. Quel adon. Puis là, tout le monde jouait la surprise, évidemment, là. Et il a rencontré comme ça une vingtaine de personnes avant de se rendre compte. Que là, t'as
2: peur. Il quoi, là?
3: Et puis, tu sais, il dit par après, il dit, quand j'y pense, je suis bien nono, tu sais, c'était comme évident, mais il dit, moi, j'étais dans le moment, j'étais content.
2: Ben, c'est sûr.
3: Je suis chez Costco, ma place préférée, je rencontre mon monde préféré.
2: Les échantillons gratuits, regarde, tout est là, là.
3: Les dégustations.
2: Je me suis acheté des nouvelles bobettes.
3: C'est vraiment très drôle. Et ils ont fini ça, c'est sûr que pour faire une expérience de Costco authentique, ils ont fini ça au petit restaurant chez Costco.
4: Avec un poulet rôti à 7,99.
3: Ben, en plus, pas cher, mais non, ils ont décidé de manger des frites, de la pizza puis des hot dogs, puis même que les gens de chez Costco les ont laissés faire le gâteau d'anniversaire là, sur place.
2: Oh my God!
3: Un petit gâteau carotte chez Costco, puis lui, c'est vraiment, il trippe, il trouve que sa blonde là a vraiment fait la job là-dessus.
2: Là, ils ont fêté ça là, ils sont pas retournés, mettons, chez eux après. Puis...
3: Non, c'était chez Costco et c'est là que ça se passait.
4: C'est comme la version adulte de faire ta fête au McDo.
3: Tellement, là. C'est vraiment le même trip, là.
4: T'invites ta gang, il manque juste les jeux puis les glissades. Ouais. Mais ça pourrait s'en venir.
2: Bon, il y a une section jouets, hein? Fait que tu pourrais y aller puis sortir 2-3 ballons puis on est parti là aussi là.
4: Ouais, mais c'est pas Décathlon, tu sais, il y a pas moyen quand même de jouer, tu sais, faudrait que tu déballes ou que
2: ou tu peux faire des Lego en gang aussi là. On va chercher 2-3 Lego puis on part.
3: C'est moins bien vu aussi déballer des Lego chez Costco.
2: Il y a des mots croisés, tu sais. Non, mais tu sais, t'imagines, même le monde autour, c'est sûr que ça a dû faire réagir. Tu sais, t'es au caisse, tu vois la gang en train de triper.
3: Ben oui.
2: Plus tu comprends. OK, ils sont en train de faire une fête là.
3: Ouais.
2: Il est où l'enfant? Ah, il n'a pas.
3: Non, c'est lui, c'est l'homme de 32. C'est l'homme de 32 ans, c'est vraiment drôle.
2: Mais j'ai déjà vu ce concept là sur un voyage pour une fête. Sa blonde qui amène son chum, mettons, tu sais, en voyage dans le sud pour sa fête.
3: Ils partent les deux, entre guillemets.
2: C'est ça. Ouais. Et là, ses parents débarquent. Ah, OK, vous êtes du voyage.
3: Bon. Hey, mais ils se sont pas mis dans l'avion pas à l'aéroport. Hey, c'est touché, ça, là.
2: Ah non, c'est fou. Puis là, à chaque fois que quelqu'un arrive, il est toi aussi? Ils sont rendus comme une gang de 15-20, là, des chums, la famille, frères, sœurs, tout le monde part dans le sud.
3: C'est bien bon.
2: Fait que finalement, c'est un gros voyage.
3: Ça, c'est dur à garder, là. Elle a dit, le monde pense que j'organisais ça depuis des mois. Elle dit, j'ai organisé ça la semaine d'avant, là. Mais là, dans le cas d'un voyage de même, les gens se croisent pas. Pis...
2: Tout le même hôtel, on s'en va tous à la même place, le même vol. Ça, c'est touché.
3: C'est excellent, j'aime vraiment ça. Ça serait où votre place de rêve pour fêter votre fête, vous autres, les gars?
2: Burger King.
3: Ah, bon, Mazza Burger pour ta fête.
4: Moi, je vais y aller dans la même veine que PA. Gars de Québec, ça va être le nouveau Ashton à côté du Canac. C'est là que je vais fêter mon anniversaire.
2: C'est drôle, tu dis ça.
4: Vous êtes invités.
2: Sur les bancs du Saint-Georges. Le Ashton est arrivé.
3: Oh, fait que ça sent.
2: Mais il n'est pas ouvert encore.
3: Non, il n'est pas
2: ouvert. Il est sur les bancs de Saint-Georges déjà.
3: Il n'est pas ouvert, mais il n'y a aucune bâtisse. Il n'y a pas une planche de mie, là.
2: Oui, mais il est affiché au Saint-Georges.
3: Ça va finir par arriver. On va y croire. Merci. Et dans quelques instants, ben, c'est le tour complet de l'actualité qui s'en vient. On a du Pérus. C'est une nouvelle capsule, cette fois-ci, le fameux Dan, de Sport Dan. Et il veut pas parler de hockey, il veut parler d'autres choses qui, d'après lui, excitent les gens, mais... Je pense que vous allez être d'accord avec nous autres. C'est pas nécessairement le sujet de l'heure. Vous allez tout comprendre dans les prochaines minutes. Dans le boost, ça s'en vient dans le tour de table qui suit.
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0: rappel.
1: Corinne, tu nous as préparé un petit jeu.
2: Oui, je vous donne le choix entre deux super pouvoirs et vous choisissez celui que vous aimez le plus, dans le fond.
1: Parfait.
2: C'est sûr, c'est des super pouvoirs, des fois, qui sont pas très utiles, mais ouais. C'est pas grave, OK? Donc, le premier, vous avez le choix entre tu sues de l'huile d'olive, mais de la bonne, genre pressée à froid, là, qui vient de la Grèce.
3: Ah. Moi, je choisis déjà ça.
2: Oui, c'est vrai que ça a l'air vraiment cool.
3: Ça a l'air le fun.
2: C'est plat de ton linge, par exemple.
3: Oui, c'est sûr.
2: Parce qu'après, il est plus, tu sais, tu peux pas le laver. Il faudrait que tu portes autre chose.
3: Oui, puis mettre un chandail par-dessus ça, ça doit être un peu dégueulasse,
2: c'est
3: par
2: dégueulasse,
3: exemple.
1: Parce que tu sues beaucoup?
3: Pas en tout. Non, tu fais ça nu, ça, là, l'histoire
2: oui.
3: d'huile.
2: D'huile. Okay. C'est juste qu'après, il faut que tu sortes dehors. Tu sais, comme ta vie continue. Là.
1: C'est quoi l'autre choix? Parce que
2: oui,
1: là,
2: c'est vrai.
3: Oui, non, OK.
2: C'est sûr que l'autre choix est le fun. Tu peux voir le futur de Sébastien Trudel.
1: Oh, et moi, je prends le futur de Sébastien Trudel puis j'y fais peur.
2: Ah ouais?
1: Je suis comme, Sébastien, demain, hein, tu feras attention. Je
2: fais t'imagines savoir tout ça. Tu sais, c'est épouvantable.
1: Ben non, qu'est-ce qu'il dit que ça va être épouvantable?
3: Il s'en passe des affaires dans cette tête-là. Il va peut-être virer folle.
1: Non, c'est son futur que je vois, pas sa tête.
3: Ah, ben oui, son futur, c'est, ça se passe dans sa tête.
2: Mettons que ça regarde dans le miroir, t'as vu sa tête?
1: Je prends quand même ça plus que l'huile.
2: Ouais.
1: Juste pour la gestion des vêtements dégueulasses d'huile, non.
4: T'es gras, là.
2: Ouais, c'est ça, t'es gras, exact.
3: Ouais, mais t'es nu dans l'idée.
2: Mais maintenant, tu pars à courir puis tu slides.
3: Ah,
2: c'est
3: t'en as-tu des pieds? OK, t'en as partout, là.
2: Ben, ça dépend où tu sues.
3: OK.
2: L'été, moi, je sue de partout.
3: OK.
1: Bon, moi, je suis trop.
2: Moi, je prends l'huile, moi. Je prends l'huile. Ça va-tu pas à vendre après?
3: Ouais, c'est sûr.
2: Ah,
1: ça. Voulez-vous la sueur de Corinne?
2: M'en fous. C'est comme, c'est genre pressé à froid. OK. Bon, ben parfait. On est deux contre un.
1: OK.
2: Autre pouvoir. Tu peux passer à travers les objets minces. Genre pas plus qu'un plat Ziploc. Ou un rideau d'hôtel.
1: Oh, il y en a pas tant que ça.
2: Ou t'as des lasers qui te sortent des yeux, mais juste assez pour amuser les chats. Tu peux pas guérir au laser, mettons, ou péter des murs. Là.
3: Tu peux rien faire d'autre que de divertir des chats. Mais juste des chats ou des gens aussi?
2: Ben des gens. Tu peux pointer, j'imagine, sur un tableau là, pour dire ce que t'es rendu dans ta conférence.
3: Ça, c'est le fun à mort.
2: Ouais.
3: Pense-y, là, tu pars en sac à dos, tu fais le tour du monde avec ces yeux-là, tu vis diverti du monde partout.
2: Non,
3: pas. Tu rencontres une gang de gitans, t'as ta propre morgue, t'es essuie, tu tripes.
1: Attends une minute, qui est excité par des lasers
3: ben
1: à part
3: moi.
1: Les chats? Mais êtes-vous beaucoup, vous autres, de votre gang, à être excité par des
3: ben
1: lasers?
3: Toi, tu capoterais, là, si... Regarde, suis mes yeux, là.
1: Non, arrête, t'as pas
3: de lasers. Ça, je t'ai vu,
2: non, c'est amusant, c'est vrai, c'est amusant.
3: Moi, je prends l'autre. Corinne?
2: Oui. C'est vrai que c'est amusant.
3: C'est bon.
1: Non, moi, je passe à travers les objets minces.
2: Ouais. Je pense que moi aussi, je vais prendre les objets minces. Ça sert à rien.
1: Je te dirais que les deux options servent à rien.
2: Je te dirais que quand tu rentres dans un moustiquaire à grande vitesse en voulant sortir par une porte passée, ça peut être pratique.
1: Je veux donner ce pouvoir-là à mes enfants, s'il vous plaît. Le nombre de portes moustiquaires qu'on a dû faire réparer. Là.
2: Mais sûr avec des amants, là, clic.
1: C'est bon.
2: C'est sûr que les gens peuvent rentrer, mais c'est un moustiquaire en même temps. OK. Tu peux devenir invisible, mais ça fait super mal. Tu sais que la plupart du temps, tu pleures tout le long.
3: Ouch.
2: T'es invisible, mais...
3: Ça on t'entend, tu sais.
2: Non, ça sert à rien.
1: OK, c'est pas juste la transformation qui fait mal. Quand t'es invisible, t'as mal.
2: Ça fait mal tout le long.
1: Tout le temps.
2: Ouais, c'est ça, ça fait mal. Tu colles au mur et aux surfaces, mais juste avec ta nuque et tes talons.
3: Ouch!
1: Moi, je veux coller.
2: Tu peux monter des murs, mais tu sais, il faut t'attacher tes cheveux, mettons, puis là, t'essayes de dos comme... de monter, genre.
1: Moi, je suis 100% ça. Toutes mes années de yoga pour être flexible de même. Ah, yes.
2: Ah, c'est vrai. Tu vas pouvoir faire comme un verre, genre, qui monte, là. Une chenille.
1: Exact.
3: Ben, moi, je prends ça.
2: Ouais?
3: Ouais. Puis je peux savoir mes yeux laser quand même.
2: Ben oui, c'est ton accumulation.
3: OK, c'est l'accumulation. Ah, c'est l'accumulation de tout.
2: Ben oui.
3: Je peux avoir mon huile en dessous des bras aussi, là.
2: Si je te donne tout.
1: Mais tu vas glisser sur le mur.
3: C'est vrai, ça marche plus, là. Je vais avoir de l'huile.
2: Tu sues de la nuque puis des talons.
3: Ouais, tu sues des talons. En tout cas.
2: Ouais, c'est sûr.
3: OK, je vais penser à ça.
2: Moi, je pense que je vais prendre devenir invisible puis crier tout le long.
1: Ah ouais?
2: Ça va être terrorisant pour les gens. C'est la seule affaire que je peux faire avec ça.
3: Mais pauvre toi, tu vas être en douleur tout le temps.
2: Ben, j'ai juste à pas devenir invisible.
3: Ah oui, c'est vrai.
2: T'es pas obligé de l'utiliser, ton pouvoir. Là.
3: Ouais, tu l'utilises si vraiment t'es obligé. Si vraiment t'as mieux souffrir
2: que
3: de te faire trouver, mettons.
2: Je prendrais l'épidurale. Tu sais, c'est pas grave.
3: Ah, ça, par exemple.
2: Je prendrais l'épidurale avant de devenir.
1: Sauf que tu peux plus, tu sens plus ton corps.
2: Non.
1: Tu sens plus ton bas de corps.
2: Fait que je deviens invisible, couché à terre.
1: À quel moment, mettons, tu te dis, là, faut que je devienne invisible, ça va valoir la douleur?
2: Je le sais pas.
3: Je sais pas.
2: Un moment donné, ça va se présenter, puis je t'en reparlerai.
1: Merci, Corinne.
2: Bon, OK. Un dernier, j'imagine.
1: Un dernier, oui.
2: Chaque fois que toi ou quelqu'un que t'entends autour parler d'un insecte, il apparaît dans ton dos.
3: Oh!
2: Ou tu peux prendre n'importe quelle apparence entre celle d'Arthur l'aventurier, la Joconde ou un Vélociraptor.
0: Ah, yes!
1: Deux, je suis un Vélociraptor tout le temps.
2: Tout le temps?
1: Tout le temps, je viens travailler en Vélociraptor. Tout le temps, tout le temps.
2: Ouais, mais là, imagine-tu, t'arrives... C'est pas un tease, ça. Comment tu veux qu'on le sache qu'est-ce qui arrive après la pause? Franchement.
1: Ouais, mais Pat est capable de faire des teases et nous l'a montré
2: vrai.
1: Tantôt.
3: Eh hey, oui, parle-moi pas là-dessus, toi.
1: Toi, tu fais quoi?
3: Moi, je fais ça. Je pense que c'était quoi le deuxième après.
2: T'avais Arthur l'aventurier, la Joconde
3: ouais.
2: ou un Vélociraptor?
3: La Joconde, ouais, la Joconde. C'est le fun.
2: Ouais.
3: Qu'est-ce que tu fais avec ça, la Joconde?
2: Je sais pas.
3: T'es accroché à un mur, tu peux pas marcher.
2: Tu te promènes en 2D avec un genre de sourire weird. Là.
3: Ah ouais, OK. Ouais.
1: Mais petite, la Joconde, tu t'es fait écœurer sur ta petitesse dans le métro ce matin, la Joconde est plus petite que toi encore.
3: Ouais, OK. Je choisis pas ça de bord.
2: OK. Tu peux être Arthur l'aventurier, c'est juste tout le monde.
3: Ouais, ça, j'aimerais ça. Ouais, ouais. C'est ça. Je sais pas quoi choisir en ce moment. J'aimerais ça qu'on change de sujet.
2: OK, on va changer de sujet. Alors, on a d'autres choses dans le show.
1: On va te laisser 3 minutes.
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1: Tout à coup, un bon matin, tout va mal.
11: Vas-tu prendre un peu de café, mon amour?
12: Non, merci.
11: Mon Dieu, pourquoi les deux valises?
12: Ah, je te quitte.
11: Comment cela, donc?
12: Bon, j'ai rencontré quelqu'un d'autre, puis j'ai fini entre toi et moi, etc.
11: Etc., es-tu au courant?
12: Bon, tu lui diras, toi.
11: Ben...
12: Salut.
11: Oh, ça, c'est un coup dur. Je vais appeler une vieille amie pour lui proposer une aventure, et elle saura me faire oublier ça.
13: Vieille amie, bonjour.
11: Salut, c'est Édouard. Ça te tenterait-tu qu'on sorte à soir, puis tu savais dire?
13: Bon, ben, tu peux oublier ça.
11: Je savais qu'elle me ferait oublier ça.
1: C'était donc pratique, les émissions de radio qui parlaient de problèmes sexuels. Sont rendues où, ces émissions-là?
14: C'est le moment de l'émission Sexe Conseil. Vous pouvez me téléphoner et me confier vos problèmes en toute intimité avec toute la province à l'écoute. On est en premier, bonjour.
15: Oui,
14: Bonjour, monsieur.
15: Bon, d'abord, je dois vous dire, moi, je suis pas un Apollon, là.
14: T'es pas un Apollon, non?
15: Et puis, en ce qui concerne la grosseur de mon sexe...
14: T'es un Apollon non plus.
15: C'est ça. Et puis, j'ai une nouvelle copine qui m'en a fait part. Elle me demande de lui faire ça avec une clé.
14: Elle est pas barrée.
15: Et puis...
1: Il y a toutes sortes de manières de faire toutes

0: On avait un jeu qui s'appelait Choix de marde avant, mais c'est des situations vraiment improbables. Là, t'sais. Ouais. Alors là, on reste dans la réalité des choses qui peuvent vraiment vous arriver et vous devez choisir entre deux malheurs.
1: Ah, c'est le fun, ce jeu.
0: Ouais. Ben oui, c'est super.
1: Un coup de pied dans la face ou un coup de poing dans le cul.
0: C'est un peu ça, oui, oui. Arriver à l'aéroport et découvrir que ton vol est annulé. C'est le vol que t'attendais tant. Ou faire le vol au complet avant d'apprendre que ta valise a été perdue dans un autre pays.
2: Qu'est-ce qui est le
1: plus... faire le vol au complet puis d'apprendre que ma valise est perdue. T'as une carte de crédit, achète-toi-en un autre là-bas, les assurances vont te rembourser.
0: Ah, bon point. C'est le moins pire des deux malheurs.
1: J'ai déjà fait ça en croisière.
3: Ben, c'est sûr que c'est... Non, mais... Ouais, ils vont te rembourser. Les assurances vont te rembourser. Dans cette optique-là, effectivement... Mm-hmm. Mais c'est sûr que ça m'est jamais arrivé, je vais toucher du bois là, oui. Même moi qu'on oublie ma valise là puis que j'avais pas mes affaires, je serais bien malheureux.
1: Toute la semaine, j'ai été habillé avec le linge de la boutique.
0: Ah oui, ça c'est pas,
1: tu sais, il y avait beaucoup de t-shirts
3: grand,
1: I love Bahama puis des
3: Hey, c'est drôle. Wow. En même temps, tu dis tu fais
1: c'est en vacances, t'es rendu.
3: Ouais, t'as raison.
0: OK, perdre 50 000 piastres au casino.
3: Non.
0: Perdre toutes tes photos de famille dans un incendie.
1: Perdre 50 000 piastres au casino.
0: Ben oui, c'est ça, c'est sûr.
1: Sans réfléchir.
0: Ben oui, ben oui.
3: Tu peux, ben oui.
0: Tu peux toujours le retrouver.
1: Mais les photos, ça revient pas.
0: Effectivement.
1: Là.
3: Non.
0: OK. Vous avez une opération à cœur ouvert faite par un débutant ou une opération aux des yeux au laser faite par un débutant?
1: Ben là, le cœur, je vais continuer de vivre. Fait, non, je vais arrêter de vivre.
0: Ouais.
1: Les yeux, je verrai... Ouais, c'est pas plus le fun.
3: Hey, ça s'en est une bonne. Je vais faire les yeux.
1: Moi aussi. Tu vas être aveugle, mais au moins, tu vas continuer de vivre.
3: Puis attends, ça veut pas dire que tu vas être aveugle. Ça se peut que tu fasses ta vie avec un
1: petit flou. Il va peut-être t'en fucker juste un des deux.
3: Exact. T'sais, le cœur, c'est une shot.
1: Peut-être qu'il va prendre tes deux yeux, puis là, il va faire, je sais pas trop ce qu'il va faire, il va tirer sur des ligaments, puis tu vas te ramasser avec un œil, mais dans le milieu du front.
0: Ah, bon, ben oui,
1: tu deviens une cyclope.
0: Une cyclope.
3: Fait que t'as pas envie de jouer, là.
0: OK, devoir aller chez le dentiste tous les mois pour un traitement de canal ou te péter le petit orteil sur la patte de lit tous les matins.
1: Attends un peu, redis ça.
0: Devoir aller tous les mois chez le dentiste pour un traitement de canal ou tous les matins tu te payes tu te pètes le petit orteil sur la patte de lit.
3: Je vais prendre le petit orteil.
0: Ah oui?
3: Mais c'est parce que c'est une petite... Ça fait mal, mais ça dure... C'est 20 secondes.
1: Ouais, mais tous les matins.
3: Ouais, mais c'est 20 secondes.
1: Il y a 30 jours, 31 jours, là, tandis que le traitement de canal, ça fait mal.
3: Mais ça te fait mal longtemps après, là. Après ça, faut que tu mettes de la glace, faut que tu prennes des Tylenol, puis toute la patente, là.
1: Mais tu vas toujours taper, puis tu tapes solide, là.
3: Ouais, mais.
1: Pis là, ça élance, puis toute la journée, ça fait moins.
3: Non, ça fait pas toute la journée. Ça le fait une coupe, ça fait, mettons, maximum une minute.
1: Moi, si je te dis que ça fait moins toute la journée.
3: Ouais.
1: Puis là, ça saigne, ton petit orteil saigne.
3: Ben, fait que tous les jours de ma vie, mon orteil saigne. C'est ça que je
1: comprends. Puis tu perds ton ongle.
3: Mais au risque de me répéter.
1: Fait que t'as des ongles partout, sauf sur le petit orteil.
3: Au risque de me répéter, tu veux-tu jouer au jeu?
1: En fait.
3: On peut pas inventer nos règles.
1: Tous tes orteils sont corrects, mais celui-là, il se met à développer de la mycose.
0: Oh non!
1: De la mycose en jet.
0: OK.
1: Bon, fait qu'on peut jouer.
0: ne plus jamais avoir d'orgasme de ta vie.
1: Ouais.
0: Ou avoir des orgasmes sans arrêt à chaque 5 minutes pour tout et pour rien.
1: Ah, ben, je prends des orgasmes tout le temps pour rien.
0: Ah oui?
1: Hey, ça, man, c'est parfait.
0: Mais là.
1: Ça sort tout le temps, là.
0: Ben oui, c'est.
1: Puis là, je gomme mes pantalons. Ah,
0: sûrement.
1: Puis, ouais.
0: Sûrement.
1: C'est drôle, ça.
0: Ben, ça va être spécial, ton show sur scène ou même le show de radio ici, c'est.
3: Regarde-moi pas dans les yeux quand tu fais ça, s'il te plaît.
1: Mais pensez, t'as plus jamais d'orgasme ou t'en as un aux 5 minutes?
3: Je vais prendre ça. Ça fait pas mon affaire. Je vais prendre celui aux 5 minutes, mais ça fait pas mon affaire. Mais j'imagine qu'à un moment donné, tu réussis à mieux manier ta poker face. Là.
1: Ben non, c'est très vocal.
0: C'est très vocal.
3: Il invente des règles.
0: C'est ça. Fait qu'on prend le...
1: Ben voyons, pense-y.
0: Ah oui, c'est sûr.
3: Non, plus jamais, c'est sûr, c'est dole.
0: Non, ça c'est... Fait que OK, ça va être aux 5 minutes.
1: Ah oui, hey, c'est drôle ça.
3: Non, c'est pas drôle.
1: Mais oui, tu sais, t'es en train de voter. Mettons, ça tombe quand t'es dans l'isoloir, là, en train de voter. T'es sur le bord de faire ton X, mais...
0: Oui, c'est ça.
3: Au risque de me répéter aussi, arrête de me regarder.
0: OK, un petit dernier peut-être. OK, comme dans le film Le jour de la marmotte, tu revis en boucle une journée de ta vie encore et encore. Ou comme dans le film Menteur, tu peux plus jamais mentir, même pas un petit mensonge blanc pour le reste de ta vie comme Jim Carrey. Là. Oh. Même pas un petit mensonge.
3: Je vais prendre le « tu peux pas mentir ».
0: Quand même.
3: Ah, c'est. Puis comprends-moi, des petits mensonges blancs. Tout le monde en fait.
1: Mais OK, revivre la même journée. Est-ce que je peux choisir la même journée que je revis?
0: Ah, mais peut-être. Okay,
1: c'est-tu ma meilleure journée?
0: C'est.
3: Ça serait quoi?
0: Ouais, ta meilleure journée.
1: Mais évidemment, ça serait difficile de pas dire la naissance de mon enfant.
3: Oui, c'est ouais, ça. Ben ça, c'est trois journées, fait que tu choisis laquelle?
0: Ah oui?
1: Ben, celle que j'aime le plus. Je reconnais. <là.
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0: Alors les sports, Dan.
1: Oui.
0: On parle du Canadien en fin de semaine.
1: Non.
0: Oh non?
1: On parle de cyclisme.
2: Oh, top.
1: Non, écoute, il y en a qui aiment ça, OK?
2: Mais y a-tu qui...
1: Alors la compétition contre la montre a été gagnée par la Suisse.
2: Est-ce qu'il y a quelqu'un qui s'est posé la question?
1: Arrête, Pierre.
2: Est-ce qu'on s'en suce la craque?
1: Non, on parle pas de même en
2: nom. OK, je m'excuse.
1: C'est mieux.
2: Je reprends ma question.
1: Oui, franchement, s'il vous plaît. Là.
2: Nous en savourons-nous le sillon fessier des compétitions de cyclisme?
1: Oui, ça te fâche parce que ça borde des rues.
2: Ben là.
1: Tu sauras que c'est bon pour le Québec, c'est bon pour la ville de Montréal. Denis Coderre l'a dit en entrevue en fin de semaine.
2: OK, Denis Coderre l'a dit.
1: Oui, monsieur.
2: Avec tes œufs et références, toi.
1: Ben,
2: quand tu cherches une recette de vinaigrette, tu vois sur quel site?
1: Garde.
2: En Tirouille métropolitain.
1: Car on le sait que t'aimes pas les cyclistes.
2: Ben écoute.
1: Ben, une petite nouvelle pour toi.
2: On va être donc.
1: Je suis un cycliste, moi.
2: Oui, je le sais.
1: Bon, ben,
2: t'es-tu déjà dit que je t'aimais?
1: Ah, t'as un point.
2: Ben, en plus, elle a gagné la course contre la montre.
1: Oui, elle.
2: Ridicule.
1: Mais comment ça?
2: J'avais une montre faire du bicycle.
1: Non, j'avoue.
2: Bon.
1: On pourrait se prendre le bracelet dans le pédalier puis se péter la gueule.
2: On a-tu besoin de ça, une compétition?
1: Oui, on a besoin de ça.

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1: En 2022, il était devenu le visage de la marque de parfumerie de luxe Céline. Le jeune homme luttait depuis plusieurs années contre des problèmes de dépendance. Voilà, c'est complet. 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
2: Il s'était écoulé 113 jours depuis le 29 mai 2026. C'était quoi cette date-là? C'était le dernier match du Canadien, le soir où ils ont été éliminés par les Hurricanes de la Caroline, qui sont ultimement devenus les champions de la Coupe Stanley. Alors, on se retrouve le 19 septembre, deux matchs ce samedi qui ont eu lieu simultanément. D'un côté, à Montréal, l'équipe A du Canadien, ça c'était le gros trio, là, tu sais, les Suzuki, Hudson, Slavkovski, Caulfield étaient là devant leurs partisans au Centre Bell. 4-3 la victoire, et c'est monsieur samedi soir, Mr. Saturday Night, Cole Caulfield, qui a donné la victoire au CH en prolongation. Une belle descente à 2-0 avec Lane Hudson, un tic-tac-toe là, de Caulfield à Lane, de retour à Caulfield avant de battre le gardien. Demidov, Slavkovski et Hudson ont été les autres buteurs dans la victoire. Maintenant, dans le match B à Toronto, encore une fois, une victoire du Canadien. Ça, je m'attendais pas à ce que le Canadien triomphe à Toronto. Je me disais, à Montréal, on va avoir le gros alignement devant nos partisans et à Toronto, on va envoyer ceux qui sont peut-être un peu plus dans le bas du line-up. Mais tout de même, ça a bien été. Là. Puis en plus, on jouait contre les Matthews, McKenna et tout ça. Philippe Dano, 2 buts, a inscrit le premier but de la partie et le dernier dans un filet désert. 1 but aussi pour Maximilian Zuber, un nouveau défenseur du Canadien qui risque de jouer à Laval là, cette année. Il avait été acquis du Mammoth de l'Utah. Pardonne-moi, en échange de Joshua Roy, ça va bien, et Samuel Poulain également, un but, nouvelle acquisition du Canadien. Ils seront en action ce soir contre les Sénateurs, match préparatoire diffusé à RDS, et le match a une particularité spéciale, il est présenté au Colisée Vidéotron de Trois-Rivières. Je termine en parlant de football, parce que hier dans la NFL, il y avait 14 affrontements. Je fais les faits saillants rapidement, la victoire des Bengals de Dickey 20-6, les Chiefs, pas mal de fans des Chiefs au Québec, victoire de 33-30 contre les Colts, et les Pats ont battu Aaron Rodgers et les Steelers 20-3. Les autres résultats, vous irez voir sur Internet, mais je vous parle aussi des blessures qui ont retenu l'attention. Caleb Williams, corps arrière étoile des Bears de Chicago, s'est blessé, là, c'est une blessure bizarre. Il courait, il n'y a pas eu de contact, il s'est blessé tout seul à l'ischio-jambier droit. Il a été sorti sur un cart de golf et sa saison 2026 là, est probablement, là, on attend de savoir, là, il va avoir des examens approfondis aujourd'hui, mais ça risque d'être terminé pour lui.
3: Ça fait mal,
2: certain.
3: Ça fait mal.
2: Rapidement, parce que les Bears, cette année, il y avait des espoirs. On était en santé. On se disait, enfin, c'est peut-être l'année où est-ce qu'on perce les séries, où est-ce qu'on parvient à aller plus loin, puis ça s'est pas passé. Et Jaden Daniels, également une blessure pas chic, là, le corps des Commanders de Washington. Il s'est luxé le coude gauche en chutant. Il y a eu une remise de son centre qui était un peu, qui a été mal faite. Il a comme trébuché. Il a mis son bras par terre pour se retenir. Et c'est là que son coude a lâché juste avant la mi-temps contre les Cowboys. Et il y a eu des radiographies déjà. Il n'y a pas de fracture. Ça, c'est la bonne nouvelle, mais il devrait quand même rater plusieurs semaines de compétition.
4: Merci beaucoup, Simon. Hey, rapidement, les deux frères étaient séparés, les Jacky, dans les deux matchs du Canadien. Et on a vu Arber Jacky au banc des punitions. Il y a eu un cellulaire dans les mains, on ne sait pas ça venait d'où. Il ne doit pas jouer avec. Il y a des joueurs, des fois, qui cachent. Ça avait déjà tombé des pantalons, des culottes d'un joueur d'hockey.
2: C'est vrai.
4: Là. Mais lui, il regarde son frère qui vient d'avoir un combat à Toronto dans l'autre équipe B du Canadien, justement. Puis ça se promène pas mal sur les réseaux sociaux. Je ne sais pas si vous avez vu ça passer. Mais
2: j'ai vu ça, oui.
4: Quand même très drôle. Dans les prochaines minutes, vers 7h50, on va vous poser une question pour le meilleur trio sur la glace. Si vous voulez gagner les billets de saison pour les SAGs et 500$ à la VM, soyez là. 7h50 pour la question du jour. C'est vendredi qu'on vous donne ça parmi tous nos finalistes.
5: Dis quoi?
2: Je viens d'en parler. Il y avait deux parties du Canadien le même soir, ce samedi. Et moi, j'ai pas tant trippé. J'ai aimé que le Canadien gagne les deux matchs, mais en tant qu'amateur de sport, là, moi, j'avais envie de voir McKenna, j'avais envie de voir les joueurs du Canadien en action pour la première fois. J'avais envie de voir Chris Kreider. Je voulais tout voir. Mais je pouvais pas. T'étais pogné pour suivre un match ou l'autre, ouais. D'alterner d'un poste à l'autre, quand il y avait des intermissions, quand c'était l'entraque, quand il y avait des pubs. Puis j'ai trouvé ça dommage. Je comprends c'est quoi le but. Le but, c'est de concentrer ça le plus possible parce que le calendrier pré-saison, autrefois, c'était trop long. Il y avait 9 matchs pré-saison, c'est ben trop. Là,
3: même durait. Des fois, ça arrivait qu'on ait les deux matchs en même temps ou presque. Là,
2: ouais.
3: Ça arrivait. Mais là, je pense qu'on va le voir plus souvent, moi. on n'aura pas le choix parce qu'on manque tellement de temps. Tu veux les voir, tes jeunes joueurs, là, tu veux leur donner une chance.
2: En plus, la saison maintenant comprend 84 matchs au lieu de 82. Fait que ça ajoute un genre de 4 jours, une semaine aussi à la saison. Faut que tu rentres ces matchs-là. Donc, le calendrier préparatoire est encore plus condensé. C'est correct, je comprends. Les matchs préparatoires, je suis content qu'on les clenche rapidement. Mais j'aurais aimé ça. Voir les joueurs tous en même temps. Là, on est pogné pour faire un choix. Là,
4: tu sais, au pire, un match l'après-midi puis l'autre le soir. Au pire, tu peux regarder.
2: Un programme double, oui.
3: Mais le pire là-dedans, c'est qu'ils ont vendu des billets des deux bords.
4: Ben oui, c'est
3: pour
4: sûr.
3: Eux autres, même l'aspect financier, ça a bien été. Tu sais, fait que...
4: Mais ça n'avait pas l'air plein à Toronto. On dirait qu'il y avait plusieurs bancs vides.
2: Ça m'épate.
4: Oui, parce qu'à Montréal, c'était pas mal full.
2: Ouais, à Montréal, c'est full pour une pratique.
4: Ouais, c'est ça.
3: Payer ce prix-là pour l'équipe D.
4: Ben non, c'est sûr.
3: T'sais, mais ils vendent des billets pareils. C'est ça qui est fou, là. Il y a des gens crinqués pour y aller.
2: Puis le spectacle était bon à Montréal. Les gens qui ont acheté leurs billets, je pense aussi. On a une collègue ici là, qui travaille avec nous, qui était là en fin de semaine. C'était un beau spectacle.
4: Première expérience pour ces deux enfants qui ont trippé, là.
2: Hey, c'est génial, là. Puis tu sais, eux autres, que ce soit un match préparatoire ou un match régulier, tu t'en vas là avec tes jeunes enfants qui trippent sur le hockey, qui ont juste envie de vivre l'ambiance du Centre Bell. C'est génial, là. Pour un plus petit prix, évidemment, ça coûte moins cher que d'y aller pour un match un samedi soir contre Sidney Crosby ou Connor McDavid. Donc là, je vous demande, sur le 6-12-12, est-ce qu'on n'aime pas des matchs qui sont présentés le même soir? Est-ce que ça vous a contraint de devoir faire un choix comme moi j'ai dû le faire? Vous autres, PA, Mylène, vous en pensez quoi? Mettons, tu suis une équipe, là. T'as envie d'être au courant, t'as envie de capter toute l'action. Puis là, un soir, tu peux pas, t'es obligé de faire un choix. Tu files comment?
3: Je prends le meilleur club des deux, moi. De toute façon, sincèrement, là, OK, je vais être transparent, les matchs préparatoires, je les écoute quasiment pas.
4: Ah ouais, ah non, nous autres, on était dessus, là.
3: Ah ouais, non, moi, les matchs préparatoires, là,
4: Puis je sais, là, ça compte pas, mais c'est parce que t'es comme tellement excité que ton équipe soit de retour, puis moi, j'ai vu et entendu beaucoup de monde qui s'est comme, hey, c'est trop hot, là, samedi soir, là, tu sais, les ailes de poulet sont en train de se cuire, puis c'est reparti le Canadien, là, tu sais.
2: Vraiment, puis en plus, cette année, d'autant plus qu'on a des grandes attentes envers le Canadien,
4: en plus,
2: tu l'as dit, là, c'est le commencement d'une saison où est-ce que tous les espoirs sont permis, contrairement à ce qu'on avait dans les dernières années, les dernières décennies, où est-ce que, bon, OK, nouvelle saison du Canadien, ça va être le fun, il va peut-être avoir des highlights, il va peut-être avoir des bons coups, mais ça va finir par se solder comme toutes les autres années, on fera pas une série où on sera mauvais, tu sais. Mais là, cette année, il y a quelqu'un dit aujourd'hui que le Canadien peut remporter la Coupe Stanley. Ben moi, je le dis. Le Canadien peut remporter la Coupe Stanley cette année. C'est vraiment pas une opinion d'énergumène. C'est tout à fait à portée, comme tu le dis, Mylène.
4: Effectivement. Ben, 6-12-11, si vous voulez réagir là-dessus, allez-y, on veut vous entendre. Vous autres, ça vous a dérangé les deux matchs la même journée? C'est quelque chose qui vous perturbe? Vous avez eu de la misère à faire un choix? C'est ce qu'on veut savoir là, au 6-12-12. 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

0: Patrick Roux, je pensais jamais dire ça parce qu'on dirait que la phrase ne fait aucun sens, mais toi, t'es ici pour régler des problèmes de société.
1: Oui, et j'aime apprendre aussi. T'as oublié de dire ça, Andréane. J'ai appris récemment, d'ailleurs, que les pandas n'ont pas de préférence concernant où ils dorment. Ils peuvent tomber endormis n'importe où. Je ne tente, moi, qui fais la même affaire.
2: Oui, mais je fais la même chose, moi aussi.
1: Je fais la même chose aussi, ben, chanceux. Je suis pas capable de faire ça. Mm. Mais j'aime ça, apprendre ce genre d'affaires-là.
0: C'est vrai, le panda?
1: Oui, c'est vrai, le panda.
0: J'attendais le gag, j'étais comme... OK.
1: Non, des fois, je suis un humoriste qui est plus sérieux.
0: Ah, d'accord.
1: J'aime ça apprendre des choses. Et je sais que vous autres aussi, les chums,
0: ben oui.
1: Vous aimez ça apprendre des affaires. Alors, c'est l'heure de l'émission « Comment savoir si ».
3: Vous savez, en tant qu'expert reconnu, il arrive qu'on m'aborde dans la rue ou dans certains lieux publics. Parfois, c'est pour me dire que je fais un travail remarquable et rigoureux, et parfois, c'est pour me dire « Monsieur, sortez d'ici, c'est la toilette des femmes ». Dans tous les cas, je réponds « Merci beaucoup ». Aujourd'hui, comment savoir? On plonge dans un sujet qui est comme mes mamelons après un marathon, c'est-à-dire sensible. Je pense qu'on devrait mettre de la vaseline. Et justement, on reste dans la vaseline, puisque cette capsule éducative vous donne des outils pour savoir si vous êtes dépendant à la pornographie. Tout d'abord, qu'est-ce que la pornographie? C'est délicat à expliquer s'il y a des tout

0: façon bonhomme de neige. Comme on dit, toutes les façons sont bonnes pour se sentir libéré, délivré. Alors une question se pose, à quel moment sommes-nous dépendants à la pornographie? Afin de recueillir des données, je suis allé faire un vox pop dans la rue pour savoir combien de fois par semaine les hommes et les femmes regardaient des vidéos coquines. Les réponses vous surprendront. Bonjour monsieur, oh vous avez une bonne poignée de main. Combien de fois regardez-vous la pornographie par semaine?
1: Ben, je dirais 12 fois là, juste un matin.
0: Et est-ce que quelqu'un aurait un peu de Purell? Et vous monsieur, combien de fois?
2: Jamais, je trouve ça tordu. Je préfère de loin se garder des photos de pieds. Des beaux pieds sales.
0: Bon, laissons faire le vox pop. J'ai déjà mal au cœur. Et je vous prendrai encore un peu de Purell, madame, s'il vous plaît. Selon des études, si vous regardez de la pornographie plus de 8 heures par jour, vous êtes probablement dépendant et sans emploi. Si vous regardez une vidéo d'une dame de 60 ans avec des lulus qui dit « I'm a little bitch, fuck me hard, on the table », avant même d'avoir bu votre premier café, vous êtes dépendant à la porno.

c'est celle-ci. Si vous avez compris cette référence, vous regardez trop de pornographie. Si vous ne pouvez plus manger de pogo sans essayer de voir jusqu'où vous pouvez l'entrer dans votre gorge, vous regardez trop de pornographie. Et s'il vous plaît, vous faites peur aux enfants chez Valentine. Vous êtes excité par votre demi-sœur, votre beau-père, les courtiers hypothécaires, les femmes de ménage, votre secrétaire, les caméras cachées, les faux taxis et les elfes à gros tétons qui sortent la langue en faisant des yeux croches. Vous regardez trop pornographie. Et moi, j'en connais beaucoup trop sur le sujet. Si vous avez déjà vu quelqu'un se moucher dans un mouchoir et que vous vous êtes dit « Quoi? On peut se moucher avec ça? » Vous regardez trop de pornographie. La pornographie peut sécréter en vous de l'endorphine, de la dopamine et plus encore. Ce flux chimique procure un plaisir intense, réduit le stress. Mais attention, il peut cochonner le plancher de votre salle de bain aussi. Alors mes chers amis, que vous soyez dépendants ou pas à la pornographie, soyez doux avec vous-même. Aimez-vous, mais pas trop souvent. C'est incroyable.

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11: Okay, c'est bon, d'ailleurs.
12: Alors, Martin va répondre à vos questions d'après-match. Martin. Oui, belle victoire, Martin.
11: Merci, je pense que l'important, c'est ce qui est important.
12: Mais ça fait quand même drôle, Montréal contre Ottawa à Trois-Rivières.
11: Oui, mais faut pas oublier une chose. Oui. Tu sais, quand tu dis « je m'en vais à Trois-Rivières oui. », dans « à Trois-Rivières », il y a le mot « Ottawa ».
12: Ouais, je n'avais pas pensé à ça. Martin, quand tu vas jouer des matchs aux États-Unis cette année, vas-tu penser beaucoup à la situation avec les Américains?
11: Non, moi, je m'en vais jouer au hockey.
12: Oui, mais
11: c'est sûr, quand on joue aux États-Unis et qu'il y a les deux hymnes nationaux, c'est un moment sensible ces jours-ci.
12: Mon Dieu, ton français est rendu bon.
11: C'est un moment assez crucial où on se demande si les gens vont exprimer leur colère.
12: Voyons donc, ton vocabulaire est rendu parfait.
11: Les deux hymnes nationaux sont le point névralgique.
12: C'est un sous-molière qui parle.
11: T'as le premier hymne national qui est le Haut-Canada Terre de Nose.
12: OK.
11: T'as le deuxième hymne qui est celui des Américains.
12: Martin.
11: Puis comme le nom le dit, chaque hymne national est composé par Monsieur No.
12: OK. Est-ce que
11: pas le prénom de Monsieur No, mais peut-être Alphonse No.
12: Martin, qu'est-ce que tu penses du championnat mondial cycliste?
11: Ah, moi, je pense qu'il faut respecter ça.
12: OK. Ouais. Respecter comme dans respect ou respecter comme dans. Tu bois toute la journée pour oublier que les rues sont barrées, puis tu respectes toute la journée.
11: Je dirais le deuxième.

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3: Mario, tu remets ton veston de lecteur de nouvelles aujourd'hui.
4: Oui, on a eu droit à deux grands retours cet automne. Le grand retour de Céline et le grand retour de Mario Info.
3: Oui.
4: Les deux étaient autant tendus.
3: Ben oui.
4: Et je vous promets que ça va être mon meilleur Mario Info à vie. Puis que je vais baisser vos impôts de 50%.
5: Ah, ben
4: ouais. Ouais, vous aurez compris que c'est un spécial élection. Puis ça se peut qu'il y ait des promesses qui sautent. Alors, pour la première fois dans l'histoire des élections au Québec, on a le droit à une course à cinq.
5: Mm-hmm. Hein? Ah, oui.
4: Jean de La Fontaine dirait qu'on a deux tortues, un bœuf pas de jambe, une gazelle paralysée et un tronc de lapin. C'est quand même une course, là.
5: Wow.
4: Bref, si la tendance se maintient, Radio Énergie confirme que Mario Info, spécial élection, ça commence maintenant. Madame la Première ministre, chef de l'opposition, électeur, électrice, électricien, monsieur et madame avec leur face sur des poteaux, bonsoir. En manchette de campagne, Simon Jolin Barrette poursuit sa mission d'être un gars qui trouve sa plate d'avoir du fun.
3: Ouais.
4: Christine Fréchette jure qu'elle n'a aucune idée de c'est qui ça, François Legault.
5: C'est bon.
4: Les dents de Charles Milliard ont été approchées pour remplacer celles du gars dans les annonces de Trivago. Film sur la vie de Hulk Hogan, Manon Massé pressenti pour le rôle principal.
3: Eh oui.
4: Même quand il rit, Éric Duhaime a l'air d'être sur le bord de pleurer.
5: Oui.
4: Malgré l'avance de son parti, Paul Saint-Pierre Plamondon reste moins populaire que le yoga chèvre.
3: Yoga chèvre.
4: Et c'est confirmé, les journalistes qui couvrent les élections sur LCN le week-end ont pas l'air d'avoir l'âge de voter.
5: C'est vrai.
3: C'est des enfants.
5: C'est drôle. Ben oui.
4: Alors, bienvenue à votre radio-journal. Je suis à la radio, je lis le journal. Alors, tout d'abord à l'économie, Bernard Drinville a promis de réduire la taille de l'État, mais avoue qu'il ne peut rien faire pour sa taille à lui. Élections Québec aimerait rappeler à tout le monde que même si c'est vraiment très drôle, il est interdit de prendre un Sharpie pour dessiner une moustache, des lunettes ou un gros bat dans le visage des candidats sur la pancarte.
3: Ben oui. Un gros bat.
4: J'ai quel âge?
5: Tout aimé ça. Oui. Ça nous a fait voler.
4: Langage politique maintenant, c'est confirmé. Les politiciens essaient d'avoir l'air brillant en disant des affaires beaucoup trop compliquées pour rien. Alors, voici ce que veulent vraiment dire certaines de leurs phrases vides.
3: Okay.
4: Il faut revoir la gouvernance, veut dire on va clairer le boss.
3: Oui.
4: Et on veut mettre en place un comité de vigie, veut dire on va regarder le problème empirer sans rien faire. Fuck out!
5: 100%.
3: Ouais.
4: Seulement 20% de la population croit qu'Éric Duhaime ferait un bon premier ministre, tandis que l'autre 80% croit qu'il ressemble à Charlie dans les livres Où est Charlie? Finalement, on est en pleine campagne et encore une fois aujourd'hui, les autobus des partis ont sillonné les différentes routes du Québec. Christine Fréchette était aux urinoirs du Madrid pour parler aux gens de Montréal qui s'arrêtent là pour pisser en chemin vers Québec. Charles Milliard était aux Outre-Grimby, lui, pour comparer sa dentition avec celle des girafes. Éric Duhaime était à Laval chez ses parents pour prendre une douche en famille.
5: Oui.
3: Oui, c'est vrai.
4: Paul Saint-Pierre Plamondon visitait la Côte-Nord pour faire la promotion de ses trois nouveaux synonymes pour jamais dire référendum. Et Ruba Gazal est toujours pas arrivé à Val-d'Or vu qu'elle est partie de Montréal en bixi. Alors voilà, ça termine votre Mario Info spécial élection. Après la pause, restez là, on reçoit le bug de l'an 2000 qui vient rire de nous autres parce qu'on avait peur de lui sans se méfier de son frère, l'intelligence artificielle qui va tous nous tuer.
3: C'est surtout vrai à la fin, c'est ça que...
5: Ouais, c'est ça.
3: Ouais.
5: C'est ça, dans le fond, c'est super vrai.
4: Je sais pas si les gens, mettons, ceux qui étaient indécis, là, on le sait-tu plus, là?
5: Honnêtement, oui. Moi, ce que j'aime, c'est quand on offre du contenu qui est engagé de la sorte, Mario.
4: Ben oui, je suis engagé, il fait 30 ans que je travaille ici.
6: Ah, OK.
3: Je sais pas si tu as influencé les années-ci, mais on a ici au César Zoo, c'était tellement cave, Mario.
6: Ouais. Alors, j'imagine que... Fin. Merci de le remarquer.
5: C'est dans la poche, comme on dit.
3: c'est dans la poche. Mario, t'es en show partout. Le 3 octobre, t'es à Varennes. Le 16 octobre, à Saint-Jérôme. Deux fois à l'espace Saint-Denis, du côté de Montréal. Le samedi 24 octobre, une fois à 15h, une fois à 20h.
6: Exactement.
3: Et puis, le 29, t'es à Trois-Rivières. 13 novembre, Magog. Et le 26, à la salle Albert Rousseau de Québec.
6: Ah ben ouais, j'en ai des shows.
3: T'en as beaucoup, oui,
6: c'est ça. Maintenant, je vais les bien, je vais où pour tout cela?
3: J'irai au mariotessier.ca, moi.
6: Attends, je vais le prendre en note.
3: Je veux dire, le Mario Tessier.
5: Le A, le R.
6: Un T, un E.
3: C'est ça.
6: .ca. .ca, parfait. .ca.
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0: CNN.
1: Oui, CNN.
0: Yes.
1: Faites-moi une phrase avec CNN.
0: Oui, donc.
1: CNN, qui a pas fini de patiner, c'est bien Christine Fréchette.
0: C'est qui, Christine Fréchette?
1: Ah, écoute,
0: je connais pas.
1: Ça fait des mois qu'on se le demande.
0: À qui je parle, là?
1: Je suis un journaliste du Journal de Québec.
0: OK, Québec, Canada.
1: Non, ben, Québec, là.
0: Jean-Pierre Poilievre.
1: Non, non, lui, c'est Canada, chef d'opposition.
0: De quelle position?
1: Lui, en ce moment, il est dans la position d'un gars qui vient de tomber en bois de 8 marches avec deux chaudières de compost.
0: OK, qu'est-ce que je peux faire avec vous?
1: Bon, OK, tous vos médias se mettent ensemble contre Donald Trump.
0: Oui.
1: Puis là,
0: on est solidaires, parce
1: oui,
0: que
1: oui.
0: Solidaire, ça paraît bien.
1: Oui. Mais. Condition de ne pas mettre ce mot-là dans le nom de ton parti.
0: Mais encore.
1: Mais là, Trump, c'est parti sa propre TV.
0: Oui, on n'est pas surpris.
1: Pensez-vous qu'il va faire un morning show comme Salut, bonjour?
0: Oui. OK. Il va plutôt appeler ça Bonjour, salaud.
1: Pensez-vous qu'il est bon pour le mi-mandat?
0: Pas sûr.
1: OK.
0: Il est meilleur dans le me, myself, and I.
1: Vous autres, dans vos médias, vous n'avez pas le droit d'utiliser des mots trop forts pour le décrire.
0: Il faut utiliser des termes modérés.
1: OK, pareil, comme ici.
0: Comme si on dit c'est une crise de verrusale.
1: OK, ça, c'est trop fort comme
0: terme. Non, ça, c'est modéré.
1: Ah oui.
0: Alors que si c'est une grosse astuce charlotte.
1: Non, non, c'est ça. Non, non, c'est pas que la
0: Arrêtez.
1: Bon. De si de grosses faces pleines de pluie. Non, arrêtez. Le printemps qui me chauffe la couette. La maison.

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4: Mario, à 6h53, avec son personnage de Raymond. On l'aime bien, celui-là aussi. Il y en a beaucoup de personnages de Mario qu'on aime beaucoup. On va
5: c'est vrai qu'à
4: là,
5: 37 ans, c'est un vieux déchet.
4: Ah oui!
5: Vieil arc,
4: un gros arc bien senti. Hein?
5: Vieille affaire!
4: Il la trouvait trop vieille, Geneviève, à 37 ans. Raymond, c'est vraiment pas dans ses cordes. Ah, si vous voulez avoir une chance de partir au Club Med Québec Charlevoix, c'est jusqu'à demain que vous pouvez participer avec eux autres dans leur quiz de 15h25. Et c'est de cette façon-là que vous pourriez devenir finaliste pour gagner ce prix-là qu'on va donner ce vendredi dans sa rentre au poste, la gang qui seront là avec Mario Tessier, Seb Trudel et Geneviève Hébert-Dumont dès 14h55 aujourd'hui sur Énergie.
6: Hey, je viens de faire la boussole électorale.
4: Oui.
6: Je donnerai pas les noms des partis, là, mais le parti que je suis le plus proche, c'est 68%. L'autre, c'est 67%. L'autre, c'est 66.
4: Et boy, ça t'aidera pas bien.
6: Après
4: bien,
6: ça, tu droppes à 61, puis QS, c'est 22.
4: Bon, ouais.
3: Ben, je te dirais que...
6: Je suis pas qu'eux autres.
3: Quand j'ai fait la boussole électorale, les questions qui ont été choisies, il y en a beaucoup que... Il y a bien des partis qui sont à la même place. Fait que t'arrives à des résultats comme Dickie vient d'avoir. Fait que t'es comme, OK, on aurait pu diversifier...
4: Ouais, c'est ça,
6: un peu. Moi, je peux être bien de droite sur certains enjeux, puis bien de gauche sur d'autres. T'sais. Fait que c'est ça qui donne ce résultat-là.
4: Mettons comme quoi, comme exemple de question? Là.
6: Ben, comme les épiceries publiques, moi, je compte ça à 100%. Je trouve que c'est niaiseux. Mais permettre... T'as quel autre qu'il y avait tantôt? Je me souviens plus. Il y avait une vraiment de, qui me rejoignait plus. Les oléoducs, t'es dit pour ça.
3: Les épiceries publiques, c'est un bel exemple. Tout le monde est du même bord, sauf QS. C'est les seuls qui veulent vraiment des épiceries publiques. C'est les seuls. Fait que peu importe ce que tu réponds à cette question-là, t'es du même bord ou t'es QS.
4: Ouais.
3: OK.
4: Ça t'aide pas beaucoup dans ton choix pour les élections.
6: Du tout. Bon, écoute, mon choix que je veux faire est deuxième dans ma liste. À un point du premier. Fait.
4: Celui que toi, tu pensais, ouais, que tu disais, moi, c'est pas, pas mal là que je m'enlève.
6: Ouais. Ça me change pas, là.
4: Ben, deuxième par un point, tu sais. C'est ça, là.
6: Troisième est par un point, là. Ouais. 68 pour. 67 pour. 66 pour. Québec. 61 et 22 QS.
4: OK. Moi, je suis curieux d'avoir. C'est le seul que tu assumes de dire, lui?
6: Parce que il est tellement bon dans la région. Je veux pas être méchant envers ce respect. Puis j'ai bien du respect pour eux, c'est des bonnes personnes, puis tout, mais c'est ça.
4: Ça te rejoint.
6: Non.
3: Moi, je serais curieux de savoir combien de monde vont voter selon leur boussole électorale.
4: Ouais.
3: C'est du monde qui l'ont fait, qui se sont dit, ah, ben c'est ça.
4: Tu vas voter là-dessus?
3: Je suis prêt. 5 octobre, je suis prêt. J'ai fait ma boussole.
4: Alors, dis-nous l'adresse.
3: Ben c'est quoi l'adresse? C'est sur le site de
6: boussole.radio-canada.ca.
4: OK. Sinon, boussole électorale sur Google, ça va vous mener là assez rapidement. Puis ça va pouvoir peut-être vous aider un petit peu pour faire votre choix pour le 5 octobre prochain. Andréane qui nous dit par rapport à la politique. Lors des dernières élections, PA nous avait fait un résumé des idées de chacune des parties. Est-ce qu'il va le faire encore? Je trouvais ça bien intéressant pour ma part. Ça l'avait aidé peut-être plus que la boussole électorale. PA, c'est une petite commande
3: spéciale. Ouais, sûrement,
4: spéciale.
3: Non, j'y avais pensé pour la semaine prochaine.
4: Ça peut être une bonne idée, ça, effectivement. Mm-hmm. Sylvain, lui, dit que cette année, ben, il n'y a pas un parti qui l'a convaincu là, dans un contexte économique incertain avec... Trump, il l'appelle différemment, plus corsé un peu comme nom. Et il dit que ce serait important que les partis aient une idée, soit de se rassembler, de faire front commun au lieu de chercher les bibittes de chacun. Bonne journée à vous autres, vous êtes hot. Ben merci beaucoup. Merci. Puis Michael nous dit, moi je l'ai faite la boussole électorale, puis c'est pas mal ce que je pensais. Ça l'alignait pas mal. Fait que peut-être que toi, t'es ambivalent.
6: Moi, je tergiverse, là.
4: Non, mais tu sais, c'est ça. Des fois, il y a des idées. On n'est pas juste, des fois, juste une idéologie. Des fois, il y a des affaires qui nous parlent de plusieurs idéologies. Mais ce parti-là n'est pas créé encore.
6: Non.
4: Hein? C'est ça.
6: C'est des questions que je préfère pas dire ce que j'ai répondu, ouais, parce que c'est non, il y a des gens qui sont vraiment touchés. Hein.
4: Je comprends. Ben merci. Puis allez faire un tour là-dessus, ça pourra vous aider. Puis oui, la commande d'Andréane, c'est une bonne idée. Là. Je pense que PA va mijoter ça.
3: Ouais, pour la semaine prochaine.
4: On va vous revenir là-dessus la semaine prochaine pour vous aider à faire votre choix. Pour les élections du 5 octobre, est-ce que vous pouvez souhaiter bonne fête à mon garçon Aiden Tremblay qui a 5 ans aujourd'hui, les chums du Boost, on vous écoute à tous les matins. Ben, Eden, bonne fête de la part de toute la gang du Boost.
3: Bonne fête. N'hésite pas à poser des questions à ta mère sur certains des propos qui sont tenus dans cette émission-là.
4: Oui.
3: C'est important d'avoir la vérité.
4: Absolument.
3: Et d'être transparent.
4: Oui.
3: Parce qu'on dit des choses, des fois, qui pourraient porter à confusion.
4: Peut-être.
3: Parce qu'on ne fait jamais de connotation sexuelle ici.
4: Non, mais
3: on pense que c'est ça.
4: Tu peux pas dire ça quand on souhaite bonne fête à un enfant de 5 ans.
3: Mais non. Mais de toute façon, on va dire de quoi dans 30 secondes qu'il y aura une référence.
4: Hey, bonne fête, Eden Tremblay. Un gros 5 ans aujourd'hui. On te donne un gros bisou. Dans les prochaines minutes, c'est le tour de table qui s'en vient. Dicky nous dit quoi aussi dans quelques instants?
6: On va te parler de George Gillette et l'héritage qu'il a laissé aux Canadiens parce que ça a l'air de rien. George Gillette, c'était pas les années glorieuses au classement, mais il a aidé quand même.
4: Qui est décédé à l'âge de 87 ans. D'ailleurs, on vous en parle depuis très tôt ce matin. 6:58 dans le beau.
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0: appelle.
1: Je le sais que quand on me croise dans la rue, on se dit « Ah, oh, Andréane, 5 pieds 4, elle fait peur à personne, elle a de l'air douce, elle a de l'air fine. » Non! Andréane a un peu choqué quand on vient la chercher. Puis hier, j'ai failli me battre avec un gars dans un VUS.
2: Là, t'exagères même pas.
1: J'exagère même pas.
2: À point nu.
1: Hey, il est venu me chercher, là, m'a expliqué ce qui s'est passé. Hier, je m'en vais chercher Miko, mon fils de 4 ans, à la garderie. Il enfourche son vélo. On s'en va vers l'école récupérer son grand frère à l'école. Puis, tu sais, on vit notre best life. On vient de dessiner sur le trottoir avec des craies. C'est vraiment, c'est chill, là. C'est une belle fin de journée.
2: Toi, la best life, c'est de dessiner sur le trottoir avec des craies. Non, non, mais c'est intéressant quand même.
3: On peut aller souper au toqué avec.
2: Non, un
3: peu à poil puis de la sexualité.
1: Du tout.
3: De faire des dessins à la craie.
1: Exact, avec des enfants de 4 ans.
3: Oui.
1: Alors, on arrive au coin de rue de l'école où Milan, où Miko, il sait qu'il faut qu'il m'attende avant de traverser. Il a 4 ans, OK? Il n'est pas parfait, c'est un enfant, il a des pulsions, mais il sait qu'arriver au coin de la rue parce qu'il est en vélo, donc plus rapide que moi qui est à pied, il va m'attendre. C'est ce qui se passe. Il m'attend au coin de la rue. J'arrive à côté de lui. Et là, la petite erreur qu'il a faite, c'est qu'il n'a pas regardé avant de traverser. Mais moi, je suis à côté de lui, tu sais. Fait qu'il donne un petit coup de pédale, il avance dans la rue, je te ramasse sa selle et je le recule parce que moi, j'ai vu qu'un véhicule s'en venait. Il y a pas une question de vie ou de mort, là. C'était pas, tu sais, on n'était pas à un poil près, mais tout de même, j'ai la
3: patate. Ça reste dangereux.
1: Ça reste que j'ai le cœur qui débat, que j'ai eu un moment de j'ai vu mon fils se faire frapper par une voiture, tu sais. Et là, je me retourne vers le conducteur pour lui faire un signe de, hey, désolé, tu sais. Et le monsieur dans son VUS, le gros bonhomme, il lève ses bras dans les airs puis il est fâché, lui, que mon fils ait osé s'aventurer dans la rue. Mon fils de 4 ans, qui a des pulsions d'enfant de 4 ans, qui a pas fait la bonne chose, j'en conviens, mais c'est un enfant. Mm-hmm. Et le monsieur se fâche après nous. Et moi, là, oulalalalalala. Quand tu n'as pas de patience pour des enfants, je peux te rentrer dans un mur, je peux crever tes pneus, je peux aller retracer tes propres enfants pour les menacer.
2: Wow.
1: Moi, là, si tu t'attaques à un enfant, je vire complètement folle. Le gars, zéro empathie, zéro compassion. Tu sais, il m'a vu me garrocher pour arrêter le vélo, puis c'est lui qui est fâché. Ça n'avait aucun sens. Fait que là, j'ai vu que sa fenêtre était baissée. Fait que moi, j'ai crié, « Hey! C'est un enfant! »
2: Hey, il a dû avoir peur, hein?
3: J'aurais fait la même chose.
1: Ça paraît de rien. Mais qu'est-ce que tu voulais faire? J'étais comme, j'allais pas vraiment, il sacrait un coup de poing d'en face, mais ça m'a fâché de voir que on a aucune tolérance, on a plus de patience. Le gars, il est dans une zone scolaire, on est à côté d'une école, c'est la rentrée depuis quelques semaines, les enfants circulent davantage. Puis là, toi, au lieu de juste mettre le frein puis attendre qu'on passe, tu m'envoies chier, t'es fâché, puis tu continues d'avancer.
2: Ben, vu que toi, t'es bien crinqué en ce moment, je vais en profiter pour te dire que, tu sais, peut-être que le monsieur a eu peur lui-même de tuer un enfant, puis ça a été ça sa réaction. Il s'est fâché parce qu'il a eu peur de...
3: Ben, il a juste à en parler à son psy, puis à réguler ses émotions, le vieux maudit. Je veux dire...
2: Que je l'ai fait pomper. Andréane, c'est toi qui fais pomper.
3: Frustre, moi aussi, ce genre de situation-là. Moi aussi, je peux crier après des gens. Puis moi, je le dis souvent à mon gars, tu sais que je suis capable de me battre, hein? Puis il dit, oui, je le sais. Qui m'a gagné.
1: Mais je suis quand même une fille positive, OK? Fait que là, je veux pas juste finir ça puis être frustrée. Fait que je veux dire que pour tous les morons, comme le monsieur que j'ai croisé hier dans son VUS, j'ai noté ta plaque, je vais te retrouver cet après-midi. Il y a aussi des gens formidables que je croise en voiture avec mes enfants. Moi, je veux saluer les éboueurs de mon quartier qui prennent le temps de saluer mes gars, parce que mes gars trouvent ça hot, des camions de poubelle, puis on s'installe, puis on les regarde aller. Et je veux saluer aussi les policiers qui font flasher leur lumière parce que ça fait triper les enfants. Je veux saluer les gars, il y a un chantier de construction proche de chez nous, puis là, il y a les gros camions Ben, puis là, ils font aller leurs gros klaxons parce que les enfants trouvent ça hot, puis pour tous les morons que j'ai croisés hier, il y a des gens vraiment hot sur la route qui prennent le temps de créer un peu de magie pour les enfants, puis je trouve ça beau. Puis c'est un petit rappel ce midi que l'école est recommencée, il y a beaucoup de circulation d'enfants dans les rues, puis c'est notre responsabilité à tous, parents comme conducteurs, de les protéger, puis d'être prêts à réagir quand ils vont avoir des pulsions, de se lancer dans le trafic sans regarder. Parce que ça prend un village pour élever des enfants, fait qu'on peut-tu être solidaire au lieu de se taper sur le clou?
3: Je suis tellement d'accord.
2: Oui, on peut faire ça. Certain.
1: Puis autrement,
2: je suis pas habitué de te voir pomper.
1: Hey, puis j'ai chaud.
2: Je sais pas comment réagir.
1: Mais c'est du coup, je fais pas une compétition de High Rock. Moi, je m'entraîne pour me battre contre les messieurs dans leur pays.
3: Je vais y aller avec toi, je pense.
2: Puis moi, si tu veux, j'ai un petit point américain.
1: Ah oui?
2: Ouais, c'est pas légal, mais entre nous.
3: Ben non, hein?
2: Ouais.
1: Nous, on est correct.
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2: Enfin, de retour à la chandelle.
3: Bonjour et bienvenue dans notre nouvel établissement. Ce soir, spécial souper-spectacle aux chandelles, accompagné d'une douce mélodie de clavecin.
2: Hein? Non, c'est une joke?
3: On niaise.

0: Christy Minard.
1: Si vous songez à entamer des démarches juridiques, prenez le temps de parler du budget et des options de facturation avec un avocat.
2: Les avocats facturent pas juste à l'heure?
1: Non, pas seulement. 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
1: 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La facturation, on en discute. Visitez barreau.qc.ca.
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9: Regarde, OK, Patrice, test de son.
10: Ici Patrice Roy. Alors, les cinq chefs débattront ce soir.
9: Excuse, Patrice. Qu'est-ce qu'il y a? Tu veux encore avoir ton stylo dans les mains tout le temps? Tu vas faire clic, clic, clic avec?
10: J'ai toujours mon stylo dans les mains, je fais clic, clic, clic avec, OK?
9: Bon, c'est bon.
10: OK, tout le monde? Okay. J'ai mon stylo dans les mains, je fais clic, clic, clic avec.
9: C'est bon,
10: je l'ai dans les mains, mon stylo. J'ai essayé dans le cul, mais je peux quand même faire clic, clic, clic, OK?
9: C'est bon. Les questions sont prêtes.
10: Sont prêtes, certains, c'est réponses, j'ai hâte de voir, mais. Okay, j'envoie pas un me répondre. Ouais. Poser la question, c'est y répondre.
9: On y va.
10: On va dire, reviens donc chez le diable.
9: Okay.
10: Selon ta théorie, aller chez le diable, c'est revenir.
9: Essaye d'en une question, Patrice.
10: En question, chef du Parti libéral, monsieur Milliard, sans faire de mauvais jeu de mots facile avec votre nom, le clic, clic, clic.
9: Patrice.
10: Tous les partis promettent des milliards sauf vous. Ce qu'on doit conclure là, avec mon stylo, que si vous étiez appelé Poitras, tout le monde sauf vous aurait promis des Poitras.
9: Pas sûr de cette question-là, Pat.
10: Ben, moi, je suis sûr. Moi, je sais tout. Toi, t'es stylo aux yeux.
9: OK, tu sais tout, toi.
10: Je sais tout,
9: OK, ça va être qui le prochain gouvernement?
10: Je sais exactement, ça va être qui le prochain gouvernement. Je veux juste savoir si ça va être un gouvernement majoritaire ou un gouvernement minoritaire.
9: Le prochain gouvernement va se faire rire de lui tout de suite.
10: Oui, ça, on appelle ça un gouvernement qui contrôle la terre.
9: Okay.
10: Est-ce que moi, je sais,

0: vient enrichir notre vocabulaire et appauvrir notre intelligence.
1: Oui, ben c'est ma quête. Hein. C'est le retour du Dictionnaire des caves, un livre épais de la collection des encyclopédies imbéciles aux éditions du Moron.
0: C'est ça.
1: Ah, c'est une belle maison d'édition. Aujourd'hui, c'est un spécial de hockey parce que ça reprend bientôt, on le sait. Ben hein. Oui. C'est pareil à chaque année. La saison recommence quand Dave Morissette revient de Compostelle.
2: Oui. C'est vrai, c'est drôle.
1: Dave est là à 2 ans. Ouais. Le concept est simple, Sébastien, tu me donnes un mot et je donne la définition qu'on retrouve dans le Dictionnaire des caves.
0: Parfait.
1: Mais avant, je vous demanderai de vous lever et d'enlever chapeaux et casquettes et stérilets et pour l'interprétation de mon thème.

0: Ah oui?
1: Wow. Une nouvelle finale? OK, ben oui. C'est bon. Quand tu veux, mon Seb.
2: Banc des joueurs.
1: Crachoir intérieur.
3: Ah ouais,
2: oui. Wow. Bet 99.
1: Façon de se rendre encore plus pauvre en gageant sur des millionnaires.
3: Wow. Oui.
2: Analyse d'avant-match.
1: Point de vue donné par des gens qui ont déjà eu une commotion cérébrale.
3: Oui, oui.
2: Jacques Demers, point de presse.
3: Oh mon Dieu.
2: Point de presse de l'entraîneur.
1: Meeting pour désapprendre le français.
2: Oui. Jack Strapp.
1: Cabane à graines.
3: Cabane.
2: Tour du chapeau.
0: Attends, laisse-moi vivre ça.
2: Oui.
0: Il y a du grain. OK, vas-y.
2: Tour du chapeau.
1: Tour du chapeau. Moment de célébration qui te coûte une calotte.
2: Oui, c'est vrai. Surfaceuse.
1: Mon Zamboni dit par quelqu'un qui a étudié à Brébeuf. Comme Seb.
2: Oui, c'est ça.
3: Oui.
2: Non, je fais honte à l'école. Gouvernement majoritaire de Québec solidaire.
1: Risque d'arriver avant un deuxième gros joueur de centre pour le Canadien.
2: Culotte à grosse poche.
1: Très utile dans la zone des jardins pour amener de la bouffe gratis à la maison.
3: Meilleure zone.
2: Youpiville.
1: Ville où personne habite depuis que Youpi s'est trouvé un beau petit condo à Varennes.
0: C'est un gars de Varennes, Youpi.
2: Youpi, je savais pas ça.
3: Il y en a plusieurs.
2: Match contre les Blue Jackets de Columbus.
1: Les seuls billets de l'année que ton boss va te donner.
3: Oui,
2: oui. Oui, tellement ça. Diane Bibeau.
1: Joueuse d'or qui paraît beaucoup mieux à la radio.
3: Oh, Madame
0: Bibeau. Non, c'est des blagues.
3: Oh,
0: non.
3: OK, excuse. OK, c'est une blague.
2: Mais oui. Ligne.
3: OK.
2: Ligne bleue.
1: Une des rares lignes que Mike Ribeiro n'a pas sniffé.
2: Calvitie.
1: Casque de Brendan Gallagher.
3: Ah, ouais.
2: Oui.
0: Il a pas été en Turquie, hein?
3: Non, il n'a pas été là.
0: Il n'a pas été, lui, non.
2: Jardin carré du Madison.
1: Traduction française de Madison Square Garden.
3: Oui.
2: J'aimerais mieux me gonner dans l'arrêt.
1: Ce que les DG répondaient quand on leur proposait Patrick Laney.
3: J'aimerais me gonner dans l'arrêt.
2: Il est rendu où, Patrick Laney, d'ailleurs? Il est encore avec le Canadien.
3: Blessé,
2: c'est ça?
3: Ouais, il est encore blessé, exactement.
0: Écoute, penses-tu qu'ils n'ont pas essayé de l'échanger, là?
2: C'est sûr, ben oui. Non.
3: Mais c'est quand même... Il fait vraiment sa part en acceptant d'être toujours blessé.
2: Oui.
3: C'est sa part. Il fait sa part.
0: Ben, il a signé pour ça.
2: Ouais, là, ça a l'air qu'il est agent libre, là. Fait qu'il n'est pas avec le Canadien, mais il n'a pas été réclamé par personne.
0: Ben, c'est ça.
2: D'où la joke.
0: C'est ça.
2: À quand la vente d'un dictionnaire des caves en vente dans tous les bons Jean Coutu nous demande Joanie.
1: Oh, on travaille pour le temps des fêtes.
2: On travaille là-dessus. Parfait. Excellent. Mario, t'es en show.
3: Je vais t'arrêter tout de suite.
2: Le 3 octobre, t'es à Varennes. Le 16 octobre, du côté de Saint-Jérôme.
1: Absolument.
2: Le 24, t'es du côté de Montréal, à l'Espace Saint-Denis, à 15h et une autre fois à 20h.
1: Oui, c'est malade. Deux shows dans la même journée. J'ai très hâte.
2: Le 29 octobre, Trois-Rivières. 13 novembre, Magog et Salle Albert Rousseau à Québec, le jeudi 26 novembre.
1: Oui, puis Québec, c'est le temps. Là, souvent, je me fais écrire. Hey, tu viens jamais à Québec. C'est pas vrai. Là, la preuve, j'y vais. Fait que les billets sont disponibles mariotessier.ca.
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21: Hello.
22: How do you?
21: Oh, I'm fine, thank you.
19: C'est parti pour les 180 minutes du peuple.
23: OK, j'y vais. Bonjour, bonjour, bonjour tout le monde.
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24: OK, c'est bon, d'ailleurs. D'accord, mesdames, messieurs, les chefs de parti vont faire un test de son, s'il vous plaît.
25: Oui, d'accord.
24: Monsieur Duhem.
25: Oui, bonjour, avec ma face du gars qui vient de trouver un mulot mort dans son tiroir à bobettes.
24: On dit juste un 2, ça va être correct.
25: 7, 13, 22, 71.
24: Ça va être bon.
25: Et que je suis pas bon, les chiffres.
24: Monsieur Milliard.
26: Bonsoir.
24: Votre microphone est trop proche.
26: Tous les autres partis promettent des choses irréalistes.
24: Pouvez-vous y arranger son micro?
26: Moi, je vous promets quelque chose de réaliste.
24: Monsieur Milliard.
26: Je vous promets qu'au Québec, d'ici 5 ans, il va y avoir à peu près 34 festivals country par année.
27: Excusez, je vais vous ajuster ça, monsieur Milliard.
26: Ah, d'accord.
24: D'accord, madame Gazal, s'il vous plaît.
25: Bonsoir. bonsoir. Bon. Québec solidaire, si on inverse deux lettres, ça fait Québec, ça a de l'air. Okay. Comme dans la phrase, au Québec, ça a de l'air que personne ne veut voter pour nous autres.
24: Merci, monsieur PSPP.
26: Oui, moi, j'ai quelque chose à dire.
24: Non, juste un test de son.
26: Oui, oui, Paul.
24: C'est genre 1, 2.
26: Je parle pas de référendum. Là.
25: Bon, mais référendum, référendum. C'est
24: fatiguant. Madame Fréchette.
0: Un, deux, un, deux.
24: C'est parfait.
0: Il me semble qu'on
24: n'entend
0: pas bien.
24: Oui, c'est vraiment parfait.
26: OK, dans 10 minutes.
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1: Dans 20 minutes.

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0: Quand est-ce qu'ils vont poser des vraies questions aux journalistes économiques?
1: C'est-tu moi ou bien si tu peux pas plus prévoir l'économie que tu peux prévoir où ce qui va aller le 30 sous que t'as échappé d'un escalier de secours en colimaçon?
0: Avoue déjà, José, quelqu'un qui travaille dans le domaine du spectacle...
2: Moi, je travaille dans le domaine du spectacle, puis...
1: OK.
2: Tu sais, j'ai rien contre...
1: Ouais.
2: J'ai rien contre...
1: T'as rien dans ton compte, tu veux dire?
2: C'est ça.
0: On parle moins des problèmes de l'avionneur Boeing, mais on en a parlé beaucoup.
1: Okay. Vous avez trouvé un nouveau problème sur vos 737 MAX.
3: Ouais, mais c'est un problème électrique, mais...
1: Un problème électrique,
3: ouais. Ouais, c'est dans juste dans...
1: Combien de pouces de crack de fesses il sortait des jeans, cet électricien-là?
3: Non, ben c'est parce qu'il avait...
1: C'est-tu marqué électricien avec deux S sur son camion?
3: Non, écoutez, le problème...
1: Son helper avait un tatou marqué Megadeth
3: d'en face.
1: Non, mais
3: c'est des choses qui arrivent, là.
0: J'espère que ça va mieux, Boeing, là.
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1: Est-ce qu'il on peut-tu laisser ça dans la cour?
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3: Il y a beaucoup de choses à savoir quand on travaille chez un concessionnaire. Alors imaginez lorsqu'on est apprenti.
1: Tu as travaillé chez un concessionnaire?
4: Eh non.
1: Faut que je te demande ça parce qu'un employé, c'est comme ça concessionnaire. Bon, concessionnaire, t'as pas que tu?
4: Eh non.
1: Répondons.
5: Kawaii Toto?
6: Oui, je voudrais savoir si ma voiture est prête.
5: Je veux savoir si sa voiture est prête.
1: Mais faut qu'elle nous dise la marque.
5: Faut que tu le dises la marque.
6: C'est qui sa marque?
1: Non, je veux dire quelle sorte, au cas où on trouve pas la facture.
5: Faut que tu sortes avec un gars qu'on trouve pas qui fait du.
1: Parce qu'au moins ça prend en couleur pour pas chercher comme des malades.
5: Au moins tu prends des couleurs, mais moi je sais que t'es malade.
1: Non, je veux juste savoir quel modèle qu'elle essayait dans le fond, là.
5: Il veut juste savoir quel modèle crissait dans le front.
1: Qu'est-ce qu'elle faisait réparer, qu'on aille un indice?
5: Qu'est-ce que tu faisais chez Paris? C'était une danse à 10? Oh, c'est un raccrochement.
1: Ok. Là, je pense que tu disais pas tout à fait ce que je disais. Là.
5: Ah, penses-tu? Kawaii Toto.
6: Ouais, les chocs, changez-vous ça, vous?
5: Je pense pas, faut que t'ailles à la banque.
6: Hein?
5: C'est-tu un choc de bien-être ou?
1: Mais non, un choc, un amortisseur.
6: C'est-tu mieux que je change les springs aussi ou?
5: C'est mieux que je change les springs aussi?
1: Ah oui, tu changes 4 chocs, tu fais les springs, c'est aussi bien.
5: Tu manges du ketchup aux fruits avec un petit beigne.
1: Mais faut le mettre sur le livre puis regarder en dessous.
5: Faut le mettre sur le livre de Toronto.
6: Ah, puis j'entends un scellement dans le carburateur.
5: Oh, ça, c'est scellement le carburateur.
6: Puis, j'ai une valve qui cogne.
5: Va répondre, on t'attend. Oh, il y avait de la visite, lui. Kawaii Toto.
6: Oui, pour une voiture neuve, équipée pas pire, là.
5: Une voiture neuve, équipée?
1: Ah, on aurait une voiture bien équipée, là, qui rappelle l'Audi, là.
5: La voiture, on est bien équipée, fait qu'elle rappelle lundi.
6: Mais avez-vous une idée du prix dans le 4-portes?
5: On a-tu une des prix dans le 4-de-portes?
1: Hein?
6: Parce que je veux pas payer trop cher.
5: Il veut pas payer trop cher.
1: Il disait qu'il vient de voir notre salle de montre.
5: Venez voir notre salle de montre.
6: Ouais.
5: Une montre, c'est pas cher, ça.
1: Mais un véhicule, en fait, c'est un objet qui est cher, mais.
5: J'ai véhicule à faire chez Michel Richard.
1: Mais qui sortent les modèles de l'autre année, ça va remonter.
5: Mes shorts sont pas belles, puis je l'autre année les remonter.
1: La location achat n'est plus une dette.
5: Y a pas question de machin, tu puis tes lettres.
1: On peut vous faire un plan adapté à la mesure de votre type de besoin.
5: On peut vous faire un enfant de l'adopter, mais c'est sûr que c'est du besoin.
1: Y a l'option protection siège, puis protection peinture.
5: Y a l'option protection siège, puis protection peinture.
1: Hey, tu l'as eu?
6: C'est bien nécessaire, ça?
5: C'est bien nécessaire?
1: Ah oui, faut que tu y vends, faut que tu y vends.
5: Ah, vous êtes mieux de demander la protection siège, la protection peinture.
6: C'est la vente à pression, ça? Je vais demander la protection du consommateur, ouais.
5: Ah, ça, on l'a pas cette option-là. Nous, ce qu'on a, c'est ça, là. C'est la protection siège, ça, c'est le seat guard. Et puis, la protection peinture, ça, c'est le paint guard. Et puis, il y a les vitres teintées, ça, c'est le je veux pas que tu me regardes. Bob.

0: Louis-Paul Fafaralard, Radio Communautaire, et je reçois aujourd'hui Taylor Swift.
1: Hello.
0: Taylor, je m'excuse, on s'est couché tard, c'est le dernier débat hier.
1: Oh, je comprends, c'est important de garder ça.
0: Oui, en principe, oui. Hier, je pense pas.
1: En tout cas, bonjour. Oh.
0: Taylor, je peux vous appeler Taylor.
1: J'aimerais mieux.
0: Parfait.
1: Tu m'appelles Gaétan, je sais pas trop.
0: T'es tellement fine de venir nous voir au Québec.
1: Écoute, je me suis dit pourquoi j'irais pas faire un petit tour.
0: Oui, puis finalement...
1: Finalement, j'ai fait 182 petits détours.
0: Ben oui, les rues à Montréal.
1: Yes.
0: Taylor, vous sortez une toune demain.
1: Oui, j'assure.
0: Bon, c'est souligné.
1: OK.
0: Mais moi, j'ai une question.
1: Vas-y.
0: Gouvernement américain. Là,
1: je le sais.
0: Oui, on s'en doute. Il y a une couple d'années, vous l'aviez dénoncé. Mais
1: oui.
0: Là, c'est drôle, vous dites plus rien.
1: Ben,
0: c'est-tu parce que dans votre auditoire, il y en a beaucoup qui sont trumpistes?
1: Ben, mon auditoire est pas si vieux que ça.
0: Non,
1: il y en a une couple qui sont incontinents.
0: J'ai pas dit qu'ils ont trop de pistes.
1: OK.
0: Vous essayez de changer de sujet, Taylor.
1: Non.
0: Là, vous êtes l'artiste la plus prolifique au monde.
1: Bon, je regarde, là.
0: Vous devriez être le porte-voix de la justice humaine.
1: Ben, je peux plus être porte-voix.
0: D'accord, donc comment
1: je vends ma musique, oui. Puis je vends aussi un peu physiquement
0: votre apparence.
1: Ben, c'est sûr. Je veux bien être porte-voix,
0: ah,
1: mais
0: oui,
1: là,
0: vous
1: actuellement,
0: pourriez.
1: Je suis plus comme.
0: Vous pourriez.
1: Je dirais porte.
0: Oui.
1: Voyons.
0: Cherchez-vous le mot porte-boule.
1: Non, mais c'est pas loin.
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1: Bon samedi, ici Alicia Miljour et voici vos nouvelles. On commence avec la campagne électorale au Québec. Les partis ont été ébranlés hier par des allégations d'ingérence américaine dans la campagne. Le regroupement Dark voudrait favoriser l'élection du Parti québécois pour séparer le Québec dans le but d'affaiblir le Canada. Pour l'instant, aucune trace d'ingérence n'a toutefois été confirmée, mais Christine Fréchette affirme tout de même avoir été approchée au printemps par le gouvernement américain pour négocier directement certains tarifs. L'autre sujet de la campagne d'hier était le troisième lien. Le Parti québécois a renoncé au projet dans un premier mandat. Le chef du Parti conservateur, Éric Duhaime, accuse Paul-Saint-Pierre Plamondon de trahir les gens de la grande région de Québec. Les chefs ont aussi présenté hier leurs engagements devant les membres de la Fédération québécoise des municipalités. Rouba Gazal et Québec solidaire ont promis hier de nationaliser le transport interurbain en rachetant les entreprises d'autocars qui offrent des liaisons entre les régions du Québec. Pour sa part, le Parti libéral du Québec veut doubler les investissements dédiés aux infrastructures municipales. Et finalement, la chef de la coalition Avenir Québec, Christine Fréchette, a promis de créer un nouveau bureau d'efficacité. D'ailleurs, si vous voulez voter par anticipation, sachez que ça va se dérouler demain et lundi partout au Québec. Et même si plusieurs croient que cette pratique peut faire gagner du temps, c'est pas tout à fait le cas. On écoute là-dessus la porte-parole d'Élections Québec, Julie Saint-Arnaud-Drolet.
2: Le jour même des élections, il y aura près de 3 000 lieux de vote, alors que le dimanche et lundi du vote par anticipation, on parle d'un peu plus de 800 lieux de vote à travers le Québec. C'est sûr que le 5 octobre, on va être en mesure d'accueillir beaucoup plus d'électrices et d'électeurs sans qu'il y ait de file d'attente.
1: Et finalement, au sport, dernier week-end des mondiaux de cyclisme sur route à Montréal. Aujourd'hui, la course en ligne des élites femmes débute à Brossard et à surveiller la première Canadienne sacrée championne du monde, Magdalene Vallière-Mille, qui va défendre son titre à domicile. C'est ce qui conclut ce bulletin. Pour plus d'informations, consultez le nouveau.info.
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0: Tout à coup, un bon matin, tout va mal.
1: Vas-tu prendre un peu de café, mon amour?
2: Non, merci.
1: Mon Dieu, pourquoi les deux valises?
2: Ah, je te quitte.
1: Comment cela donc? Bon,
2: j'ai rencontré quelqu'un d'autre, puis j'ai fini entre toi et moi, etc.
1: Etc., es-tu au courant?
2: Bon, tu lui diras, oui.
1: Bon, ben...
2: Salut.
1: Oh, ça, c'est un coup dur. Je vais appeler une vieille amie pour lui proposer une aventure et elle saura me faire oublier ça.
3: Vieille amie, bonjour.
1: Salut, c'est Édouard. Ça te tenterait-tu qu'on sorte à soir puis tu savais dire?
3: Oh, ben, tu peux oublier ça.
1: Je savais qu'elle me ferait oublier ça.
0: C'était donc pratique, les émissions de radio qui parlaient de problèmes sexuels. Sont rendues où, ces émissions-là?
4: Dans le moment de l'émission Sexe Conseil, vous pouvez me téléphoner et me confier vos problèmes en toute intimité avec toute la province à l'écoute. On est en premier, bonjour.
5: Oui,
4: Bonjour, monsieur.
5: Bon, d'abord, je dois vous dire, moi, je suis pas un Apollon, là.
4: T'es pas un Apollon, non?
5: Et puis, en ce qui concerne la grosseur de mon sexe...
4: T'es un Apollon non plus.
5: C'est ça. Et puis, j'ai une nouvelle copine qui m'en a fait part. Elle me demande de lui faire ça avec une clé.
4: Elle est pas barrée.
5: Et puis...
0: Il y a toutes sortes de manières de faire toutes sortes d'affaires.
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0: Taylor.
1: Alors, les sports, Dan.
2: Oui.
1: On parle du Canadien en fin de semaine?
2: Non.
1: Oh non?
2: On parle de cyclisme.
1: Oh, top.
2: Non, écoute, il y en a qui aiment ça, OK?
1: Mais y a-tu qui...
2: Alors, la compétition contre la montre a été gagnée par la Suisse.
1: Est-ce qu'il y a quelqu'un qui s'est posé la question?
2: Arrête, Pierre.
1: Est-ce qu'on s'en suce la craque?
2: Non, on parle pas de même en
1: nom. OK, je m'excuse.
2: C'est mieux.
1: Je reprends ma question.
2: Oui, franchement, s'il vous plaît.
1: Nous en savourons-nous le sillon fessier des compétitions de cyclisme?
2: Oui, ça te fâche parce que ça borde des rues.
1: Ben là.
2: Tu sauras que c'est bon pour le Québec, c'est bon pour la ville de Montréal. Denis Coderre l'a dit en entrevue en fin de semaine.
1: OK, Denis Coderre l'a dit.
2: Oui, monsieur.
1: Avec tes œufs et références, toi. Ben, quand tu cherches une recette de vinaigrette, tu vas sur quel site?
2: Garde.
1: En Tirol métropolitain.
2: Car on sait que t'aimes pas les cyclistes.
1: Ben écoute.
2: Ben, une petite nouvelle pour toi.
1: On va le donner.
2: Je suis un cycliste, moi.
1: Oui, je le sais.
2: Bon, ben,
1: t'es-tu déjà dit que je t'aimais?
2: Ah, t'as un point.
1: Ben, en plus, elle a gagné la course contre la montre.
2: Oui, elle.
1: Ridicule.
2: Mais comment ça?
1: J'avais une montre faire du bicycle.
2: Non, j'avoue.
1: Bon.
2: On pourrait se prendre le bracelet dans le pédalier puis se péter la gueule.
1: On a-tu besoin de ça, une compétition?
2: Oui, on a besoin de ça.
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3: Quand on n'a rien à faire, il n'y a rien comme une bonne émission policière pour se changer les idées.
4: Bonjour, inspecteur.
5: Qu'est-ce que tu fais là, scandal quit?
4: Ouais.
5: Pourquoi c'est fait, t'as mis un crayon dans les parties intimes du cadavre?
4: Mais vous m'avez dit d'encercler le sphincter.
5: Je t'avais dit d'encercler le secteur.
4: Ah.
6: Inspecteur, on a trouvé une autre victime avec une balle dans sa tête.
5: Dans le milieu de la mafia?
6: Non, dans le milieu du front.
5: On veut dire que la victime est dans le milieu de la mafia?
6: Non, la victime n'est pas dans le milieu de la mafia.
4: Ça prendrait un mandat pour arrêter le coupable.
5: Qu'est-ce que ça va changer? Si le gars est en voiture, il est déjà loin.
4: Il va sûrement faire un arrêt à une station-service.
5: C'est quoi le rapport?
4: Fait que ça prend un mandat d'arrestation.
5: Écoute, viens ici, OK?
4: Hein?
5: Ben, je mets mon poing comme ça.
4: Oh, non.
5: Tu cours vite, vite, puis tu mets ta gueule dedans. Oh, répète-moi donc ton jeu de mots, s'il vous plaît. C'est drôle. On engage une poursuite. Je veux 10 voitures direction ouest sur l'autoroute.
6: Je voudrais pas vous contredire, inspecteur.
5: Quoi?
6: J'irais plutôt direction ouest.
5: Ah ben moi, je voudrais pas vous dire quoi faire.
6: Quoi?
5: Mais retournez donc au bureau puis sortez donc le dossier du gars.
6: Non, mais je voudrais pas vous manquer de respect.
5: Allez-y.
6: Mais vous êtes un vieux gueule de chien. Charogne qui pue puis mort. Char de mort.
5: Eh bien, je voudrais pas vous passer l'aspirateur sur la bouche, mais...
6: Ouais. Je voudrais pas vous visser une ampoule électrique dans le derrière.
5: Ah non,
6: je te prendrai au gros cœur.
7: Inspecteur!
5: Ce sera pas long que les bénédicts, je remplace une ampoule, continue à visser.
6: Non, c'est correct, elle est toute vissée, là.
5: Ben, dévisse d'abord, grand fou.
7: Inspecteur!
5: Ok, j'arrive, vite!
7: Ton ampoule, tu pites.
5: Oui, je le sais.
7: Je suis en train d'interroger le témoin, il arrête pas de m'insulter, je vais lui casser la gueule.
5: Attends, faut jamais perdre patience avec les témoins, attends.
7: Ben, vous en avez
5: aussi
7: voir.
5: Agressif puisse-t-il être. Laisse-moi faire, tu vas voir.
7: C'est lui.
5: Allô, monsieur?
7: J'ai rien à te dire, efface le poulet.
5: C'est ça, c'est
7: ça. Cinq mois pas, gros tonton.
5: On va parler tranquillement.
7: Va te promener.
5: J'en connais la chanson, mon gars. Ben oui, c'est ça, c'est beau. Tiens, un petit peu de violoncelle avec ça, tiens. Tu veux, faut jamais perdre patience.
7: Oui, mais inspecteur.
5: Avec l'expérience, on garde son calme.
7: Oui, je comprends.
5: C'est mais... moi, je connais ça.
7: Oui, bravo, bravo, mais vous avez oublié de poser des questions.
5: Oh, ben trop vrai. Inspecteur Drippet.
8: C'est ta femme.
5: Ah, bonjour.
8: Fait 10 ans qu'on est mariés, je t'ai vu à peu près 3 fois.
5: T'exagères un peu, là.
8: Geneviève.
5: Geneviève, c'est ça.
8: Quand est-ce que tu rentres à la maison?
5: Ce soir, promis.
8: Je t'attends.
5: Geneviève, une minute. C'est bonne, celle-là.
7: C'est votre femme?
5: Elle veut que je rentre chez nous, mais elle me donne même pas l'adresse.
7: Ils nous comprennent vraiment pas.

0: Alors, Martin va répondre à vos questions d'après-match. Martin.
1: Oui, belle victoire, Martin.
2: Merci, je pense que l'important, c'est ce qui est important.
1: Mais ça fait quand même drôle, Montréal contre Ottawa à Trois-Rivières.
2: Oui, mais faut pas oublier une chose. Oui. Tu sais, quand tu dis « je m'en vais à Trois-Rivières oui. », dans « Trois-Rivières », il y a le mot « Ottawa ».
1: Ouais, j'avais pas pensé à ça.
3: Martin, quand tu vas jouer des matchs aux États-Unis cette année, ouais. vas-tu penser beaucoup à la situation avec non. les Américains?
2: Non, moi, je m'en vais jouer au hockey.
1: Oui, mais...
2: C'est sûr, quand on joue aux États-Unis et que les deux hymnes nationaux, c'est un moment sensible ces jours-ci.
1: Mon Dieu, ton français est rendu bon.
2: C'est un moment assez crucial où on se demande si les gens vont exprimer leur colère.
1: Oui, donc, ton vocabulaire est rendu parfait.
2: Les deux hymnes nationaux sont le point névralgique.
1: C'est un sumolien qui parle.
2: T'as le premier hymne nationaux qui est le Haut-Canada, Terre de Nose.
1: OK.
2: Puis t'as le deuxième hymne qui est celui des Américains.
1: Martin.
2: Puis comme le nom le dit, chaque hymne nationaux est composé par Monsieur No.
1: OK.
2: Est-ce que... pas le prénom de Monsieur No, mais peut-être Alphonse No.
1: Martin, qu'est-ce que tu penses du championnat mondial cycliste?
2: Ah, moi, je pense qu'il faut respecter ça.
1: OK. Ouais. Respecter comme dans respect ou respecter comme dans. Tu bois toute la journée pour oublier que les rues sont barrées, puis tu respectes toute la journée.
2: Je dirais le deuxième.
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33: Bon samedi, ici Alicia Miljour, voici vos nouvelles. Jour 31 de campagne électorale aujourd'hui au Québec, mais avant, voici ce qui a retenu l'attention hier. Washington aurait tenté de s'ingérer dans l'élection. Le regroupement Dark voudrait favoriser en fait l'élection du Parti québécois pour séparer le Québec dans le but d'affaiblir le Canada. Aucune trace d'ingérence là, ne serait toutefois confirmée pour l'instant, mais Christine Fréchette a tout de même affirmé avoir été approchée au printemps par le gouvernement américain pour négocier directement certains tarifs. Voici ce qu'en pense la politologue Geneviève Tellier.
34: Ça, je suis moins surprise comme allégation, mais c'est intéressant. Ça prouve que les Américains essaient de trouver une façon de s'en sortir, puis que finalement, peut-être qu'on a un certain pouvoir de négociation.
33: Et parlant de la campagne électorale, si vous voulez voter par anticipation, sachez que ça va se dérouler demain et lundi partout au Québec. Les bureaux seront ouverts de 9h30 à 20h. Cet horaire va d'ailleurs être le même le 5 octobre prochain. En Montérégie, maintenant, une personne atteinte de rougeole a fréquenté des lieux publics à Salaberry de Valleyfield entre le 17 et le 20 septembre. Lors de cette période, la personne aurait participé, entre autres, à un événement se déroulant à l'hôtel Moco. Elle s'est également rendue dans le bar d'Oulise de la municipalité dans la soirée du 18 au 19 septembre, entre 18h et 1h. La direction de santé publique de la Montérégie invite les personnes présentes à surveiller leurs symptômes jusqu'au 11 octobre. Et finalement, au sport, dernier week-end des mondiaux de cyclisme sur route à Montréal. Aujourd'hui, la course en ligne des élites femmes va débuter à Brossard. Et à surveiller, la première Canadienne sacrée championne du monde, Magdalene Vallière-Mille, qui va défendre son titre à domicile aujourd'hui. Il faut s'attendre à ce que les déplacements soient encore difficiles. Le pont Champlain va être fermé en direction nord, tout comme les bretelles d'accès des autoroutes 10 et 35 dès 7h30 aujourd'hui et demain. Le transport en commun est donc à privilégier. C'est ce qui conclut ce bulletin. Pour plus d'informations, consultez le nouveau.info.
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1: CNN.
2: Oui, CNN.
1: Yes.
2: Faites-moi une phrase avec CNN.
1: Oui, donc.
2: CNN qui n'a pas fini de patiner, c'est bien Christine Fréchette.
1: C'est qui, Christine Fréchette?
2: Ah, écoute,
1: je connais pas.
2: Fait des mois qu'on se le demande.
1: À qui je parle, là?
2: Je suis journaliste du Journal de Québec.
1: OK, Québec, Canada.
2: Non, ben, Québec, là.
1: Jean-Pierre Poilievre.
2: Non, non, lui, c'est Canada, chef d'opposition.
1: De quelle position?
2: Lui, en ce moment, il est dans la position d'un gars qui vient de tomber en bas de 8 marches okay. Avec deux chaudières de compost.
1: OK, qu'est-ce que je peux faire avec vous?
2: Bon, OK, tous vos médias se mettent ensemble contre Donald Trump.
1: Oui.
2: Puis là,
1: on est solidaire parce
2: oui,
1: que
2: oui.
1: Solidaire, ça paraît.
2: Oui, condition de ne pas mettre ce mot-là dans le nom de ton parti.
1: Mais encore.
2: Mais là, Trump, c'est parti sa propre TV.
1: Oui, bon, on n'est pas surpris.
2: Pensez-vous qu'il va faire un morning show comme Salut, bonjour?
1: Oui, okay. Il va plutôt appeler ça Bonjour, salaud.
2: Pensez-vous qu'il est bon pour le mi-mandat?
1: Pas sûr.
2: Okay.
1: Il est meilleur dans le me, myself, and I.
2: Vous autres, dans vos médias, vous n'avez pas le droit d'utiliser des mots trop forts pour le décrire.
1: Il faut utiliser des termes modérés.
2: OK, pareil comme ici.
1: Comme si on dit c'est une crise de verrusale.
2: OK, ça, c'est trop fort comme
1: terme. Non, ça, c'est modéré.
2: Ah oui.
1: Alors que si c'est une grosse astuce.
2: Non, non, c'est ça, non, non, c'est pas que la
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0: Patrice, test de son.
1: Ici Patrice Roy, alors les cinq chefs débattront ce soir.
2: Excuse Patrice, il y a. Tu veux encore avoir ton stylo dans les mains tout le temps, tu vas faire clic-clic-clic avec?
1: J'ai toujours mon stylo dans les mains, je fais clic-clic-clic avec, OK?
2: Bon, c'est bon.
1: OK tout le monde, j'ai mon stylo dans les mains, je fais clic-clic-clic avec. Je l'ai dans les mains, mon stylo. J'ai essayé dans le cul, mais je peux quand même faire clic-clic-clic, OK?
2: C'est bon. Les questions sont prêtes.
1: Sont prêtes, certains, c'est réponses, j'ai hâte de voir, mais. Et que j'envoie pas un me répondre, poser la question, c'est répondre.
2: On y va.
1: On va dire, reviens donc chez le diable. Selon ta théorie, aller chez le diable, c'est revenir.
0: Essaye d'en donner une question, Patrice.
1: Alors, question au chef du Parti libéral, M. Milliard, sans faire de mauvais jeu de mots facile avec votre nom, le clic-clic-clic.
0: Patrice.
1: Tous les partis promettent des milliards, sauf vous. Est-ce qu'on doit en conclure, là, avec mon stylo, que si vous étiez appelé Poitras, tout le monde, sauf vous, aurait promis des Poitras?
2: Pas sûr de cette question-là, Pat.
1: Ben, moi, je suis sûr. Moi, je sais tout, toi, la stylo-zeux.
0: OK, tu sais tout, toi?
1: Je sais tout, Anis.
0: OK, ça va être qui le prochain gouvernement?
1: Je sais exactement, ça va être qui le prochain gouvernement. Je veux juste savoir si ça va être un gouvernement majoritaire ou un gouvernement minoritaire.
2: Le prochain gouvernement va se faire rire de lui tout de suite.
1: Oui, ça, on appelle ça un gouvernement contrôle la terre.
0: Okay.
1: Parce que moi, je le sais, moi, je sais tout que.
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4: Hey, Claude.
5: Oui, salut.
4: C'est toi qui as vendu un IB30 à 425?
5: Oui.
4: Il est 495, Claude.
5: Oui, mais Philippe, la semaine passée, il l'a vendu 425.
4: Oui, mais ça, c'est un spécial, ça.
5: C'est vrai qu'il est spécial, Philippe.
4: Montre-moi donc ton registre de vente et livraison, là.
5: Mon quoi?
4: Ton livre marqué registre, vente et livraison dessus.
5: Ça?
4: Oui, c'est ça. Passe-moi là. Il n'y a rien dans ton livre de vente.
5: C'est pas à moi, ça. Je m'appelle pas registre, je m'appelle Claude.
4: Pour toi, ça, qu'est-ce que tu fais avec des petites autos miniatures sur ton bureau, toi?
5: Ben, c'est le boss, il dit calcule les factures puis laisse les totos sur ton bureau.
4: Toto, c'est total au pluriel.
5: Ah.
4: Pourquoi t'es pas coordonné, Claude?
5: Mais parce que les coordonnées sont les plus mal chaussées.
4: Pour de ça, je t'avais dit de mettre un tableau des courbes de chiffre d'affaires sur ton mur ou ce qui est. C'est quoi cette photo de femme tout nue là?
5: J'avais compris, un tableau des courbes de Jennifer.
4: Bon, écoute, Claude, moi j'essaye de te défendre, ok? Mais je sais pas si le boss, ça va être tenté de te garder.
5: Ben, tu peux dire que pour asseoir au pire, je peux me trouver une autre gardienne.
4: Ben, c'est toutes des affaires que je t'ai dit, mais il me semble que tu m'écoutes pas.
5: Ben oui, je fais ce que tu m'as dit.
4: Ah ouais?
5: Aujourd'hui, il est venu un gars habillé chic, là, pas de sac d'épicerie, rien, fait que j'ai fait bien attention.
4: C'est quoi le rapport?
5: Ben, tu me disais de faire bien attention aux chics sans provision.
4: En tout cas, je vais essayer encore de cacher ça au comité.
5: Au comité gentil.
4: Mais là, je t'avertis, là.
5: Oui.
4: J'ai pas envie de jouer mon propre poste, là.
5: Oh, juste une fois.
4: Bon, une petite fois.
5: Yeah.
4: Un, deux, un, deux.
6: Mon propre poste, mon propre poste, mon propre poste, mon propre poste.
5: Je vais ramasser ça quand t'as joué celle-là.
4: En tout cas, check tes claques.
5: OK.
4: Bye.
5: Pourquoi je fais le pas, donc?
4: Qu'est-ce que j'entends là? C'est-tu mon petit canard qui flotte pas?
5: Salut, Jean-Charles.
4: Hey, je vais te remonter ça, ce moral-là. Oui, j'ai deux billets pour aller au Super Bowl.
5: Oh, moi qui adore le football.
4: Pas du football, niaiseux, c'est un club de danseuses à rue Sainte-Catherine.
5: Oh, Super Bowl.
4: Hey, ça te tente-tu d'aller faire un tour dans le vieux, toi?
5: Aller dans le vieux quartier?
4: Non, tu sais, aller prendre un sauna avec mon grand-père.
5: Avec ton grand-père?
4: C'est une farce. Oh. Remonte-moi ça, cette petite face-là, là. Bon, dis-moi donc, qu'est-ce qui va pas, là, hein?
5: Oh, je pense que je suis incompétent.
4: Ben, voyons.
5: Je pense que je suis rien que bon pour aller faire les commissions pour le bureau.
4: Où c'est que tu vas chercher ça?
5: Ben, des fois à la librairie, des fois à tabagie.
4: Bon, écoute, ben, toi, tu vas mettre ton coat sur ton dos, tu prends congé après-midi, je vais en faire ta job.
5: Oh non, ben non.
4: Hey, t'es-tu déjà allé au biodôme?
5: Ben non.
4: Hey, va au biodôme, dépêche-toi, c'est le temps, là, les castors finissent le barrage, là, c'est bon.
5: Oh, mais moi,
4: les... Bon, mais va aux zoos de bord.
5: Ouais.
4: Dépêche-toi, c'est le temps, là, les zoos finissent leur hibernation.
5: Oh, je sais pas, là.
4: Bon, mais va à l'hôtel de ville,
5: OK.
4: Mais dépêche-toi, les fonctionnaires finissent à 2 heures.

0: OK, c'est bon, d'ailleurs.
1: D'accord, mesdames, messieurs, les chefs de parti vont faire un test de son, s'il vous plaît.
2: Oui, d'accord.
1: Monsieur Duhem.
2: Oui, bonjour, avec ma face du gars qui vient de trouver un mulot mort dans son tiroir à bobettes.
1: On dit juste un 2, ça va être correct.
2: 7, 13, 22, 71.
1: Ça va être bon.
2: Et que je peux monter les chiffres.
1: Monsieur Milliard.
3: Bonsoir.
1: Votre microphone est trop proche.
3: Tous les autres partis promettent des choses irréalistes.
1: Pouvez-vous y arranger son micro?
3: Moi, je vous promets quelque chose de réaliste.
1: Monsieur Milliard.
3: Je vous promets qu'au Québec, d'ici 5 ans, il va y avoir à peu près 34 festivals country par année.
4: Excusez, je vais vous ajuster ça, monsieur Milliard.
3: Ah, d'accord.
1: D'accord, madame Gazal, s'il vous plaît.
2: Bonsoir.
1: Très bon.
2: Québec solidaire, si on inverse deux lettres, ça fait Québec, ça a de l'air.
1: Okay.
2: Comme dans la phrase au Québec, ça a de l'air que personne ne veut voter pour nous autres.
1: Merci, monsieur PSPP.
2: Oui, moi, j'ai quelque chose à dire.
1: Non, juste un test de son.
2: Oui, oui, Paul.
1: C'est genre 1, 2.
2: Je parle pas de référendum. Là.
3: Bon, mais référendum, référendum.
4: Fatiguant.
1: Madame Fréchette.
5: Un deux.
1: C'est parfait.
5: Il me semble qu'on n'entend pas bien.
1: Ouais, c'est vraiment parfait.
2: OK, dans 10 minutes.
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3: Bon samedi, ici Alicia Miljour et voici vos nouvelles. Jour 31 de campagne électorale aujourd'hui au Québec. Le chef du Parti libéral du Québec, Charles Milliard, sera en Outaouais pour une annonce en matière de plein air et de tourisme, tandis que la chef de la coalition Avenir Québec, Christine Fréchette, va faire une annonce en matinée à l'Université du Québec en Outaouais. On va retrouver le chef du Parti conservateur du Québec, Éric Duhaime, à Beauport en matinée. Et pour sa part, la porte-parole de Québec solidaire, Ruba Gazal, sera à Sherbrooke. Finalement, le chef du Parti québécois, Paul Saint-Pierre Plamondon, va donner une conférence de presse à Saint-Augustin-de-Desmaures. Maintenant, hier, les partis avaient dénoncé le manque de transparence de la CAQ face aux allégations d'ingérence américaine dans la campagne. Je vous rappelle que c'est le regroupement américain DARC qui appellerait les États-Unis à soutenir financièrement le Parti québécois pour séparer le Québec dans le but d'affaiblir le Canada. Selon le Journal de Montréal, Ottawa aurait en fait mis le gouvernement caquiste en garde contre cette menace à trois reprises cette année. Et parlant de la campagne électorale, si vous voulez voter par anticipation, sachez que ça va se dérouler demain et lundi partout au Québec. Même si plusieurs croient que cette pratique peut faire gagner du temps, c'est pas tout à fait le cas. On écoute la porte-parole d'Élections Québec, Julie Saint-Arnaud-Drolet.
4: Le jour même des élections, il y aura près de 3000 lieux de vote, alors que le dimanche et lundi du vote par anticipation, on parle d'un peu plus de 800 lieux de vote à travers le Québec. C'est sûr que le 5 octobre, on va être en mesure d'accueillir beaucoup plus d'électrices et d'électeurs, sans qu'il y ait de file d'attente.
3: Et finalement, au sport, dernier week-end des mondiaux de cyclisme sur route à Montréal. Aujourd'hui, la course en ligne des élites femmes débute dans moins d'une heure à Brossard. Et à surveiller, la première Canadienne sacrée championne du monde, Magdalene Vallière-Mille, qui va défendre son titre à domicile. C'est aussi important de prévoir vos déplacements parce que le pont Champlain est fermé en direction nord aujourd'hui et demain. C'est ce qui conclut ce bulletin. Pour plus d'informations, consultez lenouveau.info.
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11: Bon samedi, bienvenue dans Stéréo Mike. Je suis toujours content d'être avec vous autres à tous les week-ends, le samedi et le dimanche matin. Mais là, aujourd'hui, là, je suis encore plus heureux parce que l'an dernier, à la même date, j'étais en convalescence et c'était la première fois que, pendant l'automne, j'avais pas de rentrée radio. J'ai trouvé ça tough, mais ça m'a fait apprécier encore plus le métier que je pratique depuis déjà une couple d'années. Aujourd'hui, dans Stéréo Mike, je vous dis tout de suite que le 6-12-12 est ouvert. Vous pouvez aussi m'appeler 514-790-0943. On peut se préparer pour le stéréo quiz parce que on a une question en rapport avec Weezer qui, dans quelques heures, sera en spectacle à Montréal. On va également vous parler de AC/DC. Il y a également U2 qui, hier, a célébré ses 50 ans avec ses amis irlandais. Plein de choses à vous raconter. Du streaming au vinyle, un album de Bryan Adams qui était très attendu. Puis on va commencer avec Queens of the Stone Age, qui nous a offert une nouveauté jeudi. Oh, je pense qu'on a écouté beaucoup de David Bowie dans les derniers temps lorsqu'on a préparé l'album, parce que ça paraît dans la nouvelle tonne. Mais nous autres, aujourd'hui, on lance Stéréo Mike, on remonte en 2002. No One Knows sur Énergie.

C'est Stéréo Mike sur Énergie. Si vous êtes en direction de Montréal là, et que vous avez en tête de prendre le pont Champlain, je veux vous rappeler que c'est fermé ce matin jusqu'à 13h parce que les mondiales de cyclisme, ça commence à Rive-Sud, ça va finir sur l'île de Montréal. Fait qu'on a besoin d'un pont pour passer. Fait que ça va être le pont Samuel de Champlain, donc je vous le rappelle aujourd'hui. Puis aussi demain en matinée, ce sera fermé. Dans quelques instants, du vinyle au streaming avec un album de Bryan Adams, et on va s'y rendre en écoutant AC/DC qui a dû annuler un deuxième show hier. Ça se passait au New Jersey, ça va pas bien là, c'est à la côte est américaine là, New York, Boston, tout ça, c'est bien compliqué. Fait que le show d'AC/DC qui devait avoir lieu hier a été reporté au 2 octobre prochain. Ça, sinon ça en aurait fait deux pour AC/DC. Le show de Toronto avait été annulé complètement lui à cause des conditions climatiques. Mais avant AC/DC, Green Day dans Stéréo Mike sur Énergie. Bon samedi!

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1: Un beau samedi à vous autres. Merci d'être là pour Stéréo Mike. On est rendu à notre segment du vinyle au streaming. Et c'est un album qui a été lancé le 24 septembre 1991. Ça, ça avait été une grosse journée. On avait dû fouiller dans nos poches, les amateurs de musique, parce qu'il y avait aussi Blood Sugar Sex Magik des Red Hot Chili Peppers qui était lancé. Et surtout Nevermind de Nirvana. Mais l'album de Bryan Adams, c'était très attendu. Ça faisait 4 ans qu'il n'avait pas proposé de disque. Il voulait se remettre un peu du succès mythique de son album Into the Fire. En 84, ça avait été La Folie Furieuse avec Reckless. Puis après ça, Into the Fire, propos beaucoup plus sérieux, plus engagés, plus sociaux, si on peut dire. Bien, ça a été différent pour Adams, mais là, il est revenu en force avec Waking Up the Neighbors. Faut dire que pendant l'été 91, il avait mis la table solide, là. Everything I do it for you, qui avait été numéro 1, quoi, 16 semaines en Angleterre, aux States, tout l'été 2091. Tout l'été 91, ça avait été en première position. Alors, c'est pour ça que cet album-là était très attendu. Et la toune qu'on a choisie pour vous autres ce matin, non, c'est pas « Everything I do it for you ». C'est plutôt une toune qui reflète... Adams, là, nous ramenait dans le Bryan Adams de Reckless avec cette chanson-là. « Can't stop this thing we started » du vinyle au streaming. C'est la toune ce matin pour Stéréo Mike sur Énergie.

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3: On est rendu à la page d'histoire de Stereo Mike, mais avant, je dois vous dire que, bon, on vient d'entendre Snow Patrol et le leader de la formation, celui qui écrit toutes les chansons, va collaborer à l'une des pièces du nouvel album de U2, dont je vais vous parler un peu plus longuement tout à l'heure dans les Mike News. Ouais, le leader de Snow Patrol a été retenu pour écrire, pour participer à l'écriture de la chanson où on entendra Dolly Parton. Pour la page d'histoire, comme ça, on remonte fin septembre 1986, le 26 septembre 86, Cliff Burton donne son dernier spectacle avec Metallica, ça se passe en Suède, et après ça, ben après le show, on est allé à l'hôtel, puis le lendemain matin, première heure, on est parti, direction Danemark, mais malheureusement, on s'est pas rendu. Burton, qui était âgé de 24 ans seulement, ben a été éjecté de l'autobus de tournée lorsqu'il y a eu un dérapage. Alors, il faut aussi distinguer les deux dates. C'est particulier parce que avec le décalage horaire, il semblerait que Cliff Burton serait décédé le 27 à l'heure locale, mais ici en Amérique, on annonce qu'il est décédé le 26. Peu importe, c'est une grande perte pour Metallica. On s'en est bien remis cependant. Et aussi autre page d'histoire du groupe, en 2019, Metallica reportait sa tournée World Wired parce que James Hetfield était un petit peu trop en amour avec la bouteille, à un point tel qu'il a dû aller en réadaptation. Aujourd'hui, tout va bien. Il est devenu une référence d'ailleurs. Dès qu'il y a quelqu'un dans l'industrie musicale là, qui pense avoir un petit problème avec la bouteille, on contacte James Hetfield. Et dans quelques jours, on va en entendre parler en masse de Metallica parce que les shows commencent à la sphère de Las Vegas. Ça devrait être assez malade, merci. Aussi, 25 septembre, je voulais-tu dire que c'était ma fête hier? Je pense que oui, hein? Mais sérieusement, 25 septembre 1980, le jour de mes 20 ans. Ben oui, quand t'arrives à 20 ans, t'es content, mais là, méchante claque d'en face, on apprend que John Bonham, le batteur de Led Zeppelin, est décédé à l'âge de 32 ans. Grosse consommation d'alcool, il y avait un problème, Monsieur Bonham, et puis il est décédé dans son sommeil après avoir, bon, attention si vous êtes en train de déjeuner, après avoir inhalé ses propres vomissements. Quelle perte! Puis lui, il était comme une grosse référence. Même, il y a bien des batteurs qui étaient même pas nés quand il est décédé, qui disent que c'est un des meilleurs batteurs de l'histoire. Dave Grohl a déjà dit que c'était un de ses dieux. Chad Smith, des Red Hot Chili Peppers aussi. Et le Canadien Neil Peart, qui lui aussi était déjà honoré et très adulé par les batteurs de l'industrie, a dit que John Bonham, c'était un des meilleurs. Puis on va l'écouter au retour dans Led Zeppelin avec Dire Maker.
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vous souhaitons un bon samedi. Merci d'être là pour Stéréo Mike en ouvrant l'émission aujourd'hui. Je vous ai dit, le 6-12-12 est ouvert. Vous pouvez me dire ce que vous faites aujourd'hui. Ben, il y a des gens qui ont répondu à l'appel. Nathalie est dans le coin de Alma. Merci de nous écouter. Nathalie, mon chum Mitch, d'ailleurs, je le salue parce qu'il travaille dans ce coin-là pour les prochains mois. Sa job l'a amené là. Aussi, Isabelle nous écoute en Gaspésie. Ça, c'est le fun. Patrick, lui, est moins loin. Il est dans le coin de Montréal, à Boucherville. Aujourd'hui, lui, il a planifié d'aller prendre une marche dans le parc du Mont-Saint-Bruno. Ah, et ça, c'est une belle place. Et aussi, Jonathan, que je salue parce que je le comprends, il gosse dans son garage aujourd'hui. C'est sûr et certain que, Jonathan, tu t'es fait une liste de choses à faire, puis t'en feras pas une, parce qu'en cours de route, tu vas regarder ce qui se passe dans ton garage, puis tu vas faire autre chose. Mais en tout cas, merci d'écouter Énergie dans ton garage. Bon, c'est le temps de vous poser la question pour le Stéréo Quiz d'aujourd'hui. C'est en rapport avec Weezer, qui dans quelques heures sera en spectacle à la Place Belle ce soir. Alors, moment parfait pour faire un Stéréo Quiz. Et ce que nous voulons savoir ce matin, le nom du groupe Weezer viendrait d'un surnom que le père de Rivers Cuomo lui a donné quand il était jeune. Et c'était à cause de son problème de santé. Alors, Rivers, est-ce qu'il souffrait d'asthme? Est-ce qu'il y avait de la difficulté avec les allergies? Ou bien les bronchites chroniques? Pourquoi le band s'appelle Weezer? C'est le surnom qu'on avait donné à Rivers Cuomo. Vous savez sans doute ça, là. 6-12-12, ou bien vous m'appelez 514-790-0943. Dans quelques instants, les Mike News s'en viennent. On va vous parler de U2 qui hier a passé la grappe dans son pays d'origine. Ils se sont amusés en masse. Le temps d'écouter Jelly Roll dans Stéréo Mike sur Énergie.

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1: Pour les Mike News aujourd'hui, 26 septembre, ben c'est YouTube qui retient l'attention parce que depuis jeudi, on en parle en masse des Irlandais. On a annoncé que le nouvel album paraîtrait le 13 novembre prochain. On a appris aussi que le dernier enregistrement de la vie de Dolly Parton a été fait avec U2 sur une chanson qui a pour titre Corn. Il y a également, moi j'aime ça, les gars de U2. Ils ont de la mémoire. C'est pas le cas avec tous les artistes. Même au Québec, il y en a qui oublient ce que t'as fait pour eux autres. Mais U2 a tout le temps donné la primeur de sa tune à un gars qui s'appelle Dave Fanning, qui depuis 1979 est toujours celui qui fait jouer la nouvelle tune de U2 avant même que ce soit déposé sur les plateformes d'écoute en ligne. Et U2 également a une bonne mémoire parce que hier marquait les 50 ans où Larry Mullen Jr., qui avait 14 ans à l'époque, avait dit « Je cherche des musiciens pour fonder un nouveau band ». Et 50 ans plus tard, jour pour jour, hier, U2 a donné un show surprise à la Polyvalente où le groupe a vu le jour. Imaginez-vous, ça, c'est des gens qui sont très respectueux. Et en plus, on est allé jouer dans un pub quelque part à Dublin pour dire merci à tout le monde qui les soutient depuis 50 ans. Imagine, là, t'es big comme U2, puis t'es encore respectueux envers les gens qui t'ont encouragé au début de ta carrière. Bon, est-ce que c'est le retour du balancier pour Ed Sheeran? Parce que Ed, ben, vous avez entendu parler de la controverse récemment en rapport avec Macklemore qui joue en première partie et ses propos qu'il avait tenus en faveur de la Palestine. Alors, il y avait eu un gros brouhaha et tout ça. Alors, les deux shows que Ed Sheeran devait donner à Boston hier et ce soir n'auront pas lieu, non pas à cause de la controverse, mais à cause de la tempête qui est attendue dans la région de Boston. Beaucoup de pluie, des forts vents. Je vous l'ai dit tantôt, ACDC aussi a reporté son spectacle, mais pour Ed Sheeran, les deux shows prévus à Boston hier puis ce soir n'auront pas lieu. Et puisqu'on parle de spectacle, je veux juste vous dire qu'on a eu cette semaine les résultats des tournées qui ont été très populaire à partir du 13 novembre de l'année passée jusqu'au 12 août. Et à écouter ça, là, c'est sûr que l'industrie musicale au Québec, c'est différent, puis on arrache, là, mais quand l'industrie mondiale vient broyer puis dire « Ah, ça va pas bien », ils ont fait 6,1 milliards de dollars dans cette période-là, du 13 novembre 2025 au 12 août 2026. C'est BTS qui est numéro un, pas de surprise. Ils ont vendu 2,3 millions de billets pour 465 millions de dollars en recettes. Puis il y a deux noms qui retiennent l'attention pour nous autres à Énergie. Et ici, d'ici, là, hey, ça marche encore. Presque 1 million de billets vendus et près de 136 millions de dollars juste pour la tournée nord-américaine. Et Luke Combs, lui aussi, ça va assez bien. On l'a vu au mois de mai dernier, deux soirs à Montréal. Il a vendu 1,3 million de billets et les recettes, 170 millions de dollars. Puis au retour, on va l'écouter, Luke Combs, dans Stéréo Mike sur Énergie.
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1: On est rendu dans la deuxième heure de Stéréo Mike. Je vous souhaite un bon samedi. Merci d'être là. Il y a des gens qui m'ont écrit au 6-12-12. Je salue Linda Boisjoli qui me dit « Mike, joyeux anniversaire en tard. » C'est pas grave, là, c'est 24 heures. Là, c'est même en rappelé. Alors, merci beaucoup, Linda, d'avoir pris le temps d'écrire. Salutations aussi à Annie et Megan qui sont en train de magasiner une école secondaire. Oui, ça tient des parents occupés en fin de semaine, là, dans les derniers moments du mois de septembre. En octobre, surtout le long week-end là, de l'Action de grâce. Je vous dis que c'est le festival des portes ouvertes pour différentes écoles. Alors, bonne journée à vous, Annie et Megan, et merci d'avoir choisi Énergie pour vous accompagner. Pour notre segment, je sais ce que t'as écouté cette semaine. C'était facile parce que Taylor Swift a annoncé qu'elle a lancé une nouvelle version de son plus récent album puis qu'elle allait ajouter 4 nouvelles chansons. Ben, c'est les 4 chansons les plus écoutées depuis les 24 dernières heures. Silencio, la nouvelle de U2 également, dont je vous ai parlé tantôt, l'album qui arrive le 13 novembre. Ben, la nouveauté a été proposée jeudi, puis ça aussi, ça buzz fort. Ici au Québec, je peux vous dire que, vous allez dire, il t'est tombé sur la tête, Jean-Michel Blais, pianiste incroyable, un talent incroyable, a lancé son nouvel album Mirador. Si vous avez du temps là ce soir, 5 à 7 là, avec vos amis, ou si vous êtes tout seul pour vous calmer, quel bon album. Cet artiste-là a un talent incroyable. Bruno Pelletier aussi, son micro-album, ça bosse quand même pas pire au Québec et au Canada. Et Angèle de Poitrine qui, cette semaine, a gagné le prix Polaris. Ça, c'est bien sûr les critiques, les bien-pensants de la musique, les gens de l'industrie qui ont dit que c'était le meilleur album. Alors, les deux disques de Angèle de Poitrine buzzent très fort. Et la grosse surprise pour moi, c'est Bronski Beat, Small Town Boy, qui arrive de nulle part et qui soudainement se retrouve dans deux séries, et bang! C'est parmi les chansons, c'est la chanson la plus rushée.

0: Je vous souhaite un bon samedi. Merci d'être là pour Stéréo Mike. Avant de vous dévoiler les indices pour le Stéréo Quiz avec Weezer, qui est en show d'ailleurs ce soir à la Place Belle. Tantôt, on a entendu Ozzy avec Mama, I'm Coming Home. Bon, on sait là que le dernier spectacle de Ozzy, qui a été présenté dans la ville de Birmingham, le gros événement, ben va être présenté en salle de cinéma à la fin du mois d'octobre. Et il y a de ça quelques jours aussi, le fils de Ozzy, Jack Osbourne, a dit qu'il va avoir le Ozfest en 2027 et on va voir Ozzy en hologramme. J'espère pour eux autres qu'on va attendre que ce soit la noirceur là pour faire monter Ozzy de façon virtuelle sur scène. Ça se prépare pour l'année prochaine en Europe puis aussi en Amérique. Bon, aujourd'hui au Stéréo Quiz, c'est Weezer en show à la Place Belle ce soir. On s'est dit ben pourquoi pas faire un Stéréo Quiz là-dessus et la question est la suivante aujourd'hui. Le groupe s'appelle Weezer à cause d'un problème de santé de Rivers Cuomo. Quand il était jeune, son père l'avait surnommé Weezer. Est-ce que c'est parce que Rivers avait des problèmes d'asthme, il avait des allergies intenses ou il avait des bronchites chroniques? Alors, vous me donnez votre réponse. 1, asthme. 2, allergies. 3, bronchites chroniques. 6-12-12, vous m'appelez 514-7900-94-3. Au retour, on vous donne la réponse. Puis aussi, ben, je vous le dis pas, mais une bonne tonne de Weezer qu'on va vous jouer dans Stéréo Mike sur Énergie.
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1: Le temps est venu de vous dévoiler la réponse pour le Stéréo Quiz d'aujourd'hui en rapport avec Weezer en show ce soir à la Place Belle de Montréal. J'ai eu Benoît Gervais qui est dans le coin, est en Outaouais, qui j'aurais bien essayé de parler, mais il était à job. Mais il m'a donné une réponse quand même, bronchite chronique. Patrick Dion, lui, a eu la bonne réponse. Ben oui, il nous écoute en Mauricie. Mais là, j'allais parler avec Fred Gervais qui est dans Bellechasse Represent. C'est-tu ça, Fred?
2: Oui, c'est ça. Fred Labrec.
1: Fred Labrec, excuse-moi. Alors, Fred, toi, Weezer, grand fan, vas-tu les voir ce soir?
2: Oui, ben écoute, on l'écoute depuis l'adolescence, secondaire et tout ça. Là, c'est vraiment un bon groupe. Là, puis écoute, là, deux semaines, ma fille m'a fait appeler à la radio pour gagner des billets. C'était Robert Ross qui les a fait gagner. Fait que je le remercie. Puis je remercie Énergie.
1: Merveilleux.
2: Puis, tantôt, j'ai fait mes petites démarches pour pourquoi le groupe porte le nom Weezer. Puis c'est oui. Son père qui faisait de l'asthme. Cumo, quoi? Un des membres du groupe.
1: Oui, ben c'est ça. T'as la bonne réponse en partie, c'est que Rivers Cuomo lui-même, c'est lui, il faisait beaucoup d'asthme. Puis en anglais, il semblerait, tu sais, quand nous autres, on dit en français, quelqu'un qui a de la misère à respirer, on dit il tire, là, tu sais, parce que
2: ouais.
1: Juste son souffle à cause de l'asthme. Ben en anglais, c'est to wheeze. Fait que son père a commencé à le taquiner en l'appelant Weezer parce qu'il était tout le temps en train de tirer souvent quand il respirait. C'est pour ça. Mais il aurait pu aussi, les autres choix de réponse qu'on avait, c'était les allergies ou la bronchite chronique. Mais t'avais la bonne réponse, mon Fred. Fait que je te souhaite un bon show ce soir. Je te dis aussi merci d'encourager ta fille à écouter des choses qui étaient bonnes aussi dans le temps.
2: Oui.
1: Salut. Merci infiniment, Fred. Puis on écoute Weezer. Puis je dédie ça à tous ceux qui, comme Fred, vont aller les voir ce soir. C'est Island in the Sun sur Énergie.

Somber sur Énergie. Demain, il sera de la remise de prix MTV Video Music Awards. Il va participer à l'hommage à George Michael. En terminant, merci pour les bons vœux hier. Mon Dieu, j'ai eu 200-300 commentaires sur ma page Facebook. Mike Gauthier, animateur. Je dis aussi merci à Rosalie qui demain demain être encore une fois ce matin a réalisé l'émission et a fait la mise en onde. Et je vous dis merci d'avoir été là avec nous autres ce matin. Demain, 8h55, on revient. Les Week-end Énergie s'installent. Puis en terminant, je veux saluer Elisabeth et son fils Caleb sur la route actuellement en direction Québec, comme chantait Robert Charlebois. On se laisse avec Congos.

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5: OK, let's go, c'est parti! Bonne fin d'avant-midi, belle, grande et ensoleillée aujourd'hui, région du Saguenay-Lac-Saint-Jean, c'est Simon qui vous parle. Je suis bien installé, confortablement derrière la console et le micro dans le studio du 94.5 Énergie sur la rue Racine, au centre-ville de Chicoutimi. Je suis là toute la journée jusqu'à 17h, journée qui sera, ou qu'il est déjà plutôt, extraordinaire à l'extérieur. Plein soleil, de la chaleur, c'est le fun. Les maximums sont dans les 20 aujourd'hui, autant à Saguenay qu'au lac. Alors profitez-en, là, de grâce. Sortez dehors, faites-moi part de vos activités sur le 6-12-12 et le micro iHeart. En fin de semaine, c'est un spécial de sport dans les week-ends énergie. Oui, pourquoi? Parce que le hockey de la Ligue nationale commence cette semaine. Là, ben, c'est commencé les parties hors concours depuis quelques temps, déjà quelques jours. On a vu le Canadien en action. On va voir le Canadien en action en saison régulière dans les prochains jours. C'est aussi le football de la NFL qui bat son plein depuis maintenant 3 semaines. On a eu des gros matchs. Les séries au baseball commencent au mois d'octobre. Alors on s'est dit « why not ?» Pourquoi faire ça? Pourquoi ne pas faire ça plutôt 100% sports dans les week-ends énergie? Alors, à plusieurs moments au courant de la journée, là, je vous les présenterai des chansons emblématiques qu'on a connues dans le sport et qui nous font toujours vibrer. Ta musique, tes chums, ton fun, ici, au 94.5 Énergie. Une heure sans pause. C'est là-dessus qu'on décolle. Il y a un seul poste qui t'offre ça. Et t'es déjà branché là-dessus, ça va bien. Matt Lang, The Black Keys, Imagine Dragons, Queen. Tu sais, si c'est un week-end de sport, c'est sûr que Queen, ça va jouer dans les prochaines. Bon Jovi, Bad Medicine, c'est avec ça qu'on débute. On est en 1988. Bon samedi!

0: 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Il y a près de 2500 noms d'inscrits sur la Coupe Stanley. 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L'ancien gardien du CH, Jacques Plante, a son nom 6 fois sur la Coupe et les 6 fois, il n'est pas écrit de la même façon.
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2: Celle-là, ça joue dans les arénas depuis des dizaines et des dizaines d'années. Ça ne va jamais cesser. Dans le warm-up, le moment est crucial. La game est serrée, la tension est haute. Et ce qui joue dans les speakers, c'est We Will Rock You, Queen.

0: 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Le bol présent sur la Coupe Stanley n'est plus le bol original depuis 1970, car celui-ci était rendu trop fragile. Connaissez-vous la capacité de ce bol? C'est 5 litres de liquide. Mais selon les récents tests effectués par Alexander Ovechkin, c'est au moins 4,41 de vodka.
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On passe d'une couleur à l'autre. Après les White Stripes, c'est au tour des Black Keys de jouer dans les Weekend Energy. Un duo originaire de l'Ohio, des Américains, deux gars qui ont ben de talent. You Got to Lose, montez le volume.

Sur le 6-12-12, j'ai Hubert qui nous écoute au gym, Mélanie de Jonquière qui prépare la déco pour la fête d'amis de sa fille Léana, et le chum Seb, salutations à Seb, qui m'a pas précisé c'est quoi qu'il fait, sûrement en train de gosser sur quelque chose dans son auto ou dans maison. Bref, une chanson qui est montée au numéro 2 au Canada, Sam Roberts avec Brother Down à Énergie.

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1: Durant les séries de 1962, un fan montréalais a voulu voler la Coupe Stanley alors qu'elle était exposée au Chicago Stadium. Lorsque la police l'a rattrapé, ils lui ont demandé pourquoi vouloir voler la Coupe. Le fan a répondu qu'il voulait ramener la Coupe Stanley à Montréal, là où elle aurait dû être. Et nous, ben, on se dit la même chose depuis 1993.
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Vous avez peut-être été témoin d'un immense panache de fumée noire opaque hier à l'entrée du pont du Buc en fin d'après-midi du côté de Chicoutimi. Ben, je vous explique ce qui s'est passé après Oasis.

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1: Hier, en après-midi, j'étais en voiture. Je revenais de la station, je m'en allais chez moi. Et là, sur le pont du Buc, je vois un gros panache de fumée noire. Tu sais, de la fumée vraiment épaisse. Là. Pas juste une histoire de puff de cigarette. Là. Non, non. Quelque chose de gros. Je savais pas trop qu'est-ce qui se passait. Ça m'est sorti de la tête. Mais là, ce matin, dans le journal Le Quotidien, c'est le collègue journaliste Pierre-Olivier Poulin qui a mené sa courte enquête et qui nous explique comment, le pourquoi, du qu'est-ce de ce qui s'est passé en dessous du pont du Buc. C'est évidemment un incendie qui a sévi. Et ce qu'on raconte, c'est que c'est un campement de fortune, sans doute appartenant à une personne en situation d'itinérance, qui a pris feu tout juste avant 16 heures. Et la bonne nouvelle dans cet épisode-là, c'est que mis à part des dommages matériels, il n'y a aucun dégât qui a été noté. Personne n'était présent, donc aucun blessé. Ça, c'est la meilleure nouvelle dans l'histoire. Et la structure du pont, elle, n'a pas subi de dommages. Alors, on n'a pas eu besoin d'interrompre la circulation. Il n'y a pas eu d'enjeu de ce niveau-là. On se déplace maintenant du côté de Saint-Félicien, dans le haut du lac, très tard hier soir. Il y a eu une attaque au véhicule. Une attaque au véhicule, c'est vrai. Une conductrice qui a été arrêtée vers 23h30, d'abord pour alcool au volant. Ça, c'était la première chose. Déjà, ça va pas bien. Elle a décidé d'aggraver son cas. Elle a tenté de foncer sur un homme avec sa voiture dans un stationnement du boulevard Sacré-Cœur. Et l'homme n'a pas été blessé. Donc, pas de blessé dans nos deux nouvelles. Ça, ce sont les deux bonnes nouvelles de la journée. Et la conductrice a été libérée sous promesse de comparaître. Aïe, aïe, aïe, la grosse affaire, une attaque au véhicule du côté de Saint-Fé, capoté. Je termine avec les sports maintenant. Nos Sags étaient en action hier soir à Baie-Comeau. Et belle performance pour la troupe de Yannick Jean qui ont signé leur première victoire cette saison. Let's go! 5-3, le score final. Le prochain match, c'est demain, dimanche, à 16h contre le Drakkar. Encore une fois, c'est le temps de vous procurer les billets toujours. Et autrement, dans la Ligue nationale de hockey, le calendrier pré-saison est pas mal sur ses derniers 1000, là. La vraie saison régulière va commencer cette semaine et le Canadien joue son avant-dernier match hors concours ce soir à 19h. Les Sénateurs sont en visite à Montréal. 6-12-12, faites-moi part de vos prédictions. Moi, je dis 4-1 CH. Au retour, on poursuit les week-ends énergie spéciale sport avec un de mes groupes préférés qui reçoit de la haine pour je sais pas trop quelle raison. Les gens se moquent d'eux autres sur Internet. Et moi, j'adore ça. Et vous aussi. Ce sont nos chums à Énergie, ta musique. Ça s'en vient Nickelback. How You Remind Me. Restez là. This is a...
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1: Considéré le meilleur hockeyeur de l'histoire, Wayne Gretzky s'adonnait pourtant à des rituels étranges. Selon The Hockey News, la merveille profitait des entractes pour boire un Coke Diet, ensuite de l'eau glacée, du Gatorade et parfois un autre Coke Diet. Lyle O'Delein avait le même rituel, mais le résultat était, disons, différent.
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On poursuit le week-end spécial Toune de sport dans les week-ends énergie au 94.5 et la prochaine a le titre d'une émotion que le sport me fait vivre, Living on the Edge, Aerosmith.

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1: Lors de la saison 1924, les joueurs du Canadien arboraient un globe terrestre sur leur chandail. Une façon originale de démontrer qu'ils constituaient la meilleure équipe de hockey au monde. Il n'y a rien de prétentieux dans ça, puisqu'au terme de la saison 23-24, le tricolore avait remporté la Coupe Stanley pour la seconde fois de son histoire. Si on suit la même logique, cette saison, leur logo pourrait bien être la carte de...

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1: Grosse victoire pour nos Sags hier. J'étais d'ailleurs au téléphone au 418-690-9400 avec le chum Jean, qui est un fan de sport, fan du Canadien, fan des Sags, des Blue Jays, des voyageurs. S'il y a du sport qui se passe à quelque part, Jean, il est au courant. C'est pour ça qu'il est branché au 94.5 Énergie, parce qu'on jase tout le temps de sport. Et en plus, en fin de semaine, c'est le week-end spécial sportif. Pourquoi? Parce que la fin du mois de septembre, début du mois d'octobre, autour de l'Action de grâce, là, c'est là où est-ce que c'est pour moi, là, le prime time du sport. La saison de football est bien en marche. La saison de hockey commence, oui, sur le bord de commencer. Ça va commencer cette semaine, là, les matchs de saison régulière dans la Ligue de hockey, dans la Ligue nationale, dis-je. La Ligue de hockey junior maritime Québec, elle, s'est commencée depuis un certain temps. Et aujourd'hui, dans les week-ends énergie, demain également, je vous fais gagner votre paire de billets pour assister au match des Sags le 9 octobre prochain. C'est contre les Eagles du Cap-Breton. On va recevoir la visite de Lucas Beckman, qui sera de retour pour la première fois depuis la conquête de la Coupe. Alonso Gosselin aussi, qui d'autre est rendu avec les Eagles du Cap-Breton qu'on connaît, là. Maxime Schaefer également, des éléments qui nous ont aidés à remporter le Trophée des Présidents l'an dernier et qui sont de retour, de passage, sous leur nouvelle couleur au Centre Georges Vézina. On va les ovationner, on va les célébrer et après ça, la game va commencer. Ça vous tente d'y assister, ça vous tente d'être là avec la personne de votre choix. Vous me textez sur le 6-12-12 SAGS. Vous me mettez des points d'exclamation, des emojis, vous me dites votre nom, votre ville. Mettez-en en gros, là, mettez-moi des paillettes du brillant pour attirer mon attention et je serai au téléphone avec la personne gagnante dans les prochaines minutes. Pendant qu'on se prépare à entendre Survivor, Eye of the Tiger au 94.5 Énergie, restez là.

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24: Le record pour le plus de présences consécutives en finale de la Coupe Stanley appartient aux Canadiens de Montréal. Le CH a atteint la finale 10 années consécutives entre 1951 et 1960. Les belles années.
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1: Avec moi au téléphone, j'ai ma première gagnante de la fin de semaine de sa paire de billets pour le match des Sags contre les Eagles du Cap-Breton le 9 octobre prochain. On s'en va parler à Marilyn. Salut Marilyn, c'est Simon Énergie, comment tu vas?
2: Hey, ça va bien.
1: T'es sur la route en ce moment, hein, je devine?
2: Oui, je suis sur la route. On
1: t'entend pas bien. Non, il n'y a aucun problème, on t'entend super bien. Marilyn, tu t'en vas aux Sags le 9 octobre.
2: Yeah!
1: Toi, en plus de ce que
2: je lis...
1: Ben, c'est ça, de ce que je lis sur le 6-12-12, t'es une grosse gang, toi, chez toi, hein?
2: Ben, on est 6,
1: nous, là. 6 avec 4 boys, c'est ça?
2: J'ai 3 garçons pis une fille.
1: Caroline, tes garçons, est-ce qu'ils aiment le hockey?
2: Ben oui. Ça va en plein match, on s'en va à Robert
1: Vard. OK, vous allez jouer une game de hockey en plus, c'est là que ça se passe, là.
2: Oui.
1: C'est quoi le nom de l'équipe?
2: C'est les Bleus et Or.
1: Les Bleus et Or de la polyvalente d'Arvida, c'est ça?
2: Oui. C'est ça.
1: Alors, on peut se laisser aller, toi puis moi. Je te souhaite une super belle journée.
2: Ben merci, c'est gentil.
1: Salut.
2: Bye.
1: Bon match de hockey, les boys. Ciao. J'aurai une autre paire de billets à vous faire tirer cet après-midi, un peu avant 15h, et deux autres demain. Donc, si vous avez raté votre chance, là, il vous en reste 3 autres. Soyez à l'affût. Lorsque je vous dis de texter au 6-12-12 le mot-clé SAGS pour remporter vos billets, c'est là que ça se passe. Marilyn l'a fait et elle sera présente le 9 octobre contre les Eagles du Cap-Breton. Dans les prochaines minutes, ici au 94.5 Énergie, vous restez avec moi et je vous envoie U2, Mysterious Ways. Bougez pas.

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0: et voyage beaucoup durant un an. En plus de suivre les joueurs tout l'été, la Ligue nationale de hockey estime que la Coupe voyage plus de 325 jours par année, qu'elle visite 25 pays, tous les États américains et toutes les provinces canadiennes. Ça doit leur faire de belles récompenses, Air Miles.
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2: J'espère que vous passez un solide samedi avec la merveilleuse météo qu'on a à l'extérieur. On continue notre spécial chanson de sport dans les Week-end Énergie avec un classique des arénas. Je pense à tous les hockeyeurs et hockeyeuses qui sont à l'écoute, qui s'en vont à une game ou qui reviennent de la game, aux hockey dads et hockey moms également, qui s'époumonnent toutes les fins de semaine, qui vont faire la même chose cet après-midi dans les arénas de la région. Si vous avez besoin d'être crinqué, celle-là va vous crinquer. Montez le volume pour Guns N' Roses.

Il y a quelques minutes, je saluais les joueurs, joueuses de hockey. Et là, j'ai d'autres salutations à faire pour les Mustangs de Dominique Racine, programme sport-études hockey. Aujourd'hui, les 5 équipes du programme disputent leur match d'ouverture à l'aréna Groupe Riverain de Lucac. Et en plus qu'il fasse super beau, l'organisation a bien choisi sa journée. Il y a un tailgate du match d'ouverture, des hot dogs, des chips, des bonbons, de la liqueur du Gatorade, tout ça à l'aréna de Lucac. Legs, ZZ Top, Go Mustang!

0: hockey.
1: Plusieurs items ont été lancés sur la glace de la Ligue nationale de hockey depuis la création du circuit. Alors qu'à Ottawa, on lançait des hamburgers pour encourager Andrew Hammond, on a aussi lancé des pieuvres à Détroit, des rats en Floride, et en 2006 à Vancouver, une fan a même lancé des soutiens-gorge à Jeff Cowan, afin d'encourager le bagarreur à poursuivre sa série de matchs avec au moins un but.
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0: une grosse collaboration entre deux gars qui sont au top des classements country à l'heure actuelle, Mumford & Sons et Chris Stapleton, unissent leurs efforts pour nous offrir Here au 94.5 Énergie.
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2: Il y a des parents ingénieux qui ont trouvé une façon de contourner les règles et de sauver des sous pour les photos scolaires. Je vous en parle après Praise You.

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2: Ça fait jaser pas mal sur Internet depuis quelques jours. Un vidéo viral sur TikTok a été publié par un papa, un père de famille prénommé Jonathan, Flamingo John, sur TikTok, qui lui a trouvé une astuce pour sauver des sous. Parce que si vous avez des enfants inscrits à l'école primaire ou peut-être même à la garderie, je sais qu'il y a certaines garderies qui procèdent à des photos, ben je vous apprends rien. Le début de l'année scolaire, c'est souvent là qu'on procède, comme je l'ai dit, à la fameuse photo scolaire. Les photos individuelles, les photos de groupe. Et après ça, qu'est-ce qu'on reçoit par communiqué? Là, les enfants reviennent de l'école avec des fameuses épreuves, entre guillemets. C'est les exemples des photos qui ont été prises d'eux. On vous les propose. Et sur la photo, pour être certain qu'on la reproduise pas, c'est là qu'on écrit épreuve, comme en gris ou en noir. On la souille, la photo, pour être certain qu'elle ne puisse pas être utilisée. Mais là, en 2026, l'intelligence artificielle s'est rendue efficace pas mal. Donc, il y a des parents, pas plus fous qu'un autre, comme Flamingo John, qui ont décidé de scanner les photos reçues papier ou même de les prendre en photo avec leur téléphone simplement comme ça et de demander à l'IA de les corriger, d'enlever le mot épreuve ou d'enlever le gros X, la barre, comme on appelle en anglais le watermark, qui prévient les parents de tricher et de voler le photographe. Ben là, lui, avec l'intelligence artificielle, il est capable d'enlever ça. Est-ce que c'est une manière de sauver? Est-ce que c'est du vol? Qu'est-ce qu'on en pense? 6-12-12, faites-moi part de vos états d'âme. Surtout si vous êtes parents, si vous en avez des enfants à l'école primaire, si vous en avez acheté des photos, justement. Est-ce que vous dites, Colin, avoir su, j'aurais dû juste demander à l'IA, à ChatGPT, à Claude ou à Gemini, il en existe une infinité maintenant. Là, on perd le fil, ça bouge tellement vite. Mais est-ce que j'aurais dû demander à une de ces IA-là de corriger mon image plutôt que de dépenser plusieurs dizaines, peut-être même des centaines de dollars? Je sais pas combien ça coûte. Dites-moi ça aussi sur le 6-12-12. Des photos scolaires, c'est rendu quoi le prix de ça en 2026? J'imagine, comme le reste, ça a seulement augmenté. Alors, prononcez-vous. J'ai déjà des réponses qui rentrent, des gens qui... En tout cas, je vais lire tantôt, je vous en ferai part dans quelques minutes. Après Kiss, Rock and Roll All Night. Je vous rappelle la question dilemme du segment viral aujourd'hui. Les photos qu'on reçoit de nos enfants à l'école primaire ou à la garderie, est-ce que c'est triché de demander à l'IA de les corriger pour ne pas les acheter? Ou est-ce que c'est du vol? Je vous pose la question, vous répondez. En attendant Kiss, ça s'en vient, restez là.

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0: 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Le plus long match de l'histoire des séries de la Ligue nationale de hockey remonte à 1936, alors que les Red Wings de Détroit et les Maroons de Montréal se disputaient la victoire. Ils ont joué tout près de 9 périodes avant de déterminer un vainqueur. Les animateurs de l'antichambre sont contents de ne pas avoir eu à faire le show après ce match-là.
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On est en 2024 sur Dark Matter, le 12e album studio de Pearl Jam, avec une chanson qui a dominé le classement mainstream rock directement après sa sortie, Wreckage.

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1: 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Dans les prochaines minutes, ici, dans les week-ends, au 94.5 Énergie, c'est REM, Rapid Eye Movement, de One I Love. Ça sent bien, bougez pas. 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

0: 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La Coupe Stanley est le seul trophée d'une ligue professionnelle sur lequel on grave tous les noms des gens qui ont participé à la victoire de l'équipe. C'est aussi le seul trophée qui se promène de joueur en joueur durant la saison morte. Parlez-en à Marc Messier, qui a même payé 10$ à deux reprises pour permettre à la Coupe Stanley de visiter l'isoloir.
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La musique au 94.5 Énergie le week-end provient de partout dans le monde. C'est vrai. Et la preuve, c'est la prochaine chanson, un classique dont l'origine n'est pas américaine, ni canadienne, ni même britannique. Jet, c'est un groupe australien. Et la prochaine chanson s'est taillée une place dans le top 25 du Billboard Hot 100, Are You Gonna Be My Girl, à Énergie.

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1: Au début de leur existence, les Pingouins de Pittsburgh avaient une drôle de mascotte. En effet, avec l'aide du zoo de la place, ils faisaient parader Slapshot Pete, un véritable pingouin sur la glace, entre les périodes. Heureusement, les Flyers de Philadelphie ont eu une meilleure idée en dévoilant leur mascotte, Gritty, en 2018. C'est ce qu'on peut appeler une anti-mascotte, qui attire beaucoup l'attention sur les médias sociaux.
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1: Les Sags étaient sur la glace du centre sportif Alcoa de Baie-Comeau hier soir pour affronter le Drakkar et les deux clubs. Deux clubs qui se cherchent un peu cette année. On était en quête d'une première victoire des deux côtés. Et ce sont les Saguenayens qui ont triomphé 5-3 la marque finale dans un filet désert. Une belle soirée pour le capitaine Christophe Berthelot qui a inscrit 2 buts dans la victoire. Et la prochaine game des Saguenayens, c'est demain, dimanche, à Chicoutimi, au Centre Georges, à 16h pour la visite du Drakkar encore une fois. Et il reste des billets sur le site web des Saguenayens. Hockey de la Ligue nationale maintenant, le Canadien est en action ce soir à Montréal pour recevoir les Sénateurs d'Ottawa. La mise en jeu initiale est à 19h. C'est l'avant-dernier match du calendrier préparatoire de la saison 2026-2027 du Canadien. Et tantôt, j'étais au téléphone avec le chum Jean au 418-690-9400. Jean, un auditeur de toute heure du 94.5 Énergie, un grand fan de sport. Alors lui, en fin de semaine, dans le spécial sportif des week-ends, ben, il est servi. Et Jean, il est allé d'une prédiction assez audacieuse. Il a dit 6-2 Canadiens la victoire avec un tour du chapeau de Slafkovski. Ça, c'est dans l'audace, mon Jean, mais j'aime ça. J'aime ça, l'audace dans les prédictions. Et moi aussi, j'en fais une prédiction. 4-1, CH. C'est comme ça que ça va se terminer, mais j'y vais pas avec un tour du chapeau de Slafkovski. Moi, je vais dire que Slav va inscrire le 3e but, tiens. 4-1 avec le 3e but inscrit par Slafkovski. On va s'en reparler demain. 6-12-12, faites vos prédictions également. Un mot sur la F1, parce que ça se poursuit, ça, la F1. En fin de semaine, c'est le Grand Prix de Bakou. C'est où, ça, Bakou? C'est la capitale de l'Azerbaïdjan, en Asie centrale. Et c'était les qualifs très tôt ce matin. George Russell de l'écurie Mercedes a fait le meilleur temps. Le Britannique va donc partir en premier. Max Verstappen a fait le 2e meilleur temps en qualification. Le départ de la course est présenté demain à RDS très tôt, là, autour de 6-7 heures. C'est là où est-ce que les rouges devraient s'éteindre à Bakou et que ça va rouler sur le circuit dont le nom je ne connais pas. J'allais dire on roule sur le circuit Gilles Villeneuve comme le ferait Pierre Roud, le collègue d'RDS, mais ce sera pas le circuit Gilles Villeneuve demain. Ça va être un autre circuit à Bakou. Bref. Je termine avec une mention sur le tennis. Leila Annie Fernandez joue de l'excellent tennis du côté de Singapour. Elle sera en finale demain à 5h du matin, très tôt, si ça vous tente d'écouter ça, contre l'Australienne, dis-je, Talia Gibson. Elle a remporté son match de demi-finale aujourd'hui contre la 5e tête de série et 25e joueuse mondiale, Maya Swalinska, la Polonaise, en 3 manches de 1-6, 6-4 et 6-2. Alors, ça se passe bien pour Leila Annie Fernandez, qui est présentement la 31e raquette mondiale au classement de la WTA. Elle devrait sans doute gagner quelques places au terme du tournoi de Singapour. Pour me rejoindre en studio, ce sont les mêmes 3 manières que d'habitude. Le texto 61212, le téléphone 418-690-9400 et le micro iHeart sur votre application. AC/DC avec Thunderstruck, ça s'en vient. Vous en vouliez des tunes d'Arena, ben ça, c'en est une. Restez là.
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24: Si jamais les deux gardiens de but d'une équipe se blessent durant un match, celle-ci peut faire appel à un gardien d'urgence, n'importe qui présent dans l'aréna. C'est ainsi que David Ayres, conducteur de Zamboni, est devenu le gardien de but des Hurricanes de la Caroline en février 2020. Le miracle sur glace s'est conclu avec une victoire du troisième gardien, repoussant 8 des 10 tirs qu'il a reçus.
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La prochaine chanson, c'est celle qui m'a fait découvrir Muse. Ce groupe-là a toujours le don de créer une atmosphère autour de ses tunes, sans même écouter les paroles ou comprendre l'anglais. Muse va nous faire vivre une tension, un suspense qui peut pas se comprendre. On peut juste l'entendre. Montez le son 94.5 Énergie dans les week-ends pour Uprising.

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1: On est dans les week-ends au 94.5 Énergie, mais je pense que le show pourrait s'appeler la billetterie officielle des Sags, parce que je vous donne des billets pratiquement pour chaque match depuis le début de la saison, et c'est pas différent aujourd'hui. À gagner dans les week-ends Énergie en fin de semaine, ma deuxième paire de billets de la journée, j'en aurai deux autres demain, des billets pour le match du 9 octobre, 19h, au centre Georges Vézina pour la visite des Eagles du Cap-Breton. Et les Eagles du Cap-Breton, avant que vous vous dites, là, ouais, non, ça me dit rien, cette équipe-là, ben, t'as peu, là. C'est le retour de Lucas Beckman, c'est le retour d'Alonzo Gosselin, c'est le retour aussi de Maxime Schaeffer. Les trois anciens Sags qui ont soulevé la coupe le printemps dernier vont être de passage dans notre ville pour se faire honorer, applaudir et après ça, jouer un match de hockey. Les célébrations, les applaudissements, les honneurs, ce sera au début de la game ou peut-être lors du premier arrêt de jeu, mais après ça quand même. On est sur la glace, on s'aime pas, on saillit, il y a deux équipes. Et si vous voulez y assister, vous me textez au 6-12-12 à l'instant, SAGS. Et dans les prochaines minutes, je serai au téléphone avec la personne gagnante de la deuxième et dernière paire de billets de ce samedi pour assister au match SAGS-Eagles du Cap-Breton le 9 octobre prochain au centre Georges Vézina. Vous me textez sur le 6-12-12, le mot-clé SAGS. Et pendant ce temps-là, la prochaine chanson, télécharge. Puddle of Mud, Blurry, ça s'en vient, restez là.
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1: Il y a déjà eu de drôles de règlements au hockey, dont celui qui obligeait le capitaine de l'équipe à être toujours présent sur la patinoire.
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continue le spécial Toune de sport dans les week-ends au 94.5 Énergie. Pourquoi? Parce que c'est l'automne et l'automne, ça marque le début des saisons sportives et les séries au baseball, ça marque bien des affaires dans le sport et c'est pour ça qu'on célèbre Def Leppard, Hysteria à Énergie.

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1: En septembre 1991, la Ligue nationale de hockey présente son premier match à l'extérieur. Le tout se passe à Las Vegas. Ils ont réussi à compléter le match malgré une invasion de sauterelles en troisième période. Heureusement, en 2016, l'équipe de Vegas n'a pas voulu faire un clin d'œil à cet événement et s'appeler les Grasshoppers de Vegas. Ça aurait eu un peu moins d'impact.

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1: Il s'en est passé des affaires un 26 septembre dans l'histoire de la musique, du rock, de l'alternative, tout genre confondu. J'ai été surpris de découvrir bien des affaires et je vous en fais part. Je commence avec Green Day. En 2004, un 26 septembre, Green Day atteint le numéro 1 des albums au Royaume-Uni pour la première fois dans l'histoire du groupe avec American Idiot. C'est l'extrait qu'on vient d'entendre. On est en 79 maintenant, un peu plus loin en arrière avec The Clash. C'est un 26 septembre que tout a commencé pour le groupe. C'était la sortie de leur premier single aux États-Unis en 79. Iron Maiden maintenant. Le 26 septembre 81, Bruce Dickinson quittait le groupe Samson pour se joindre à la troupe Iron Maiden. AC/DC. En 95, le groupe australien lance son 12e album studio. Déjà 12 albums en 95. Ça fait presque 30 ans. Ça fait plus que 30 ans même. Ça fait 31 ans. Et déjà, ils étaient rendus à 12. C'est capoté à quel point AC/DC en ont produit du stock. C'était la sortie de Ballbreaker. Et c'est là-dessus qu'on retrouvait Hard as a Rock. Ça a été le plus gros succès de l'album. Un album, soit dit en passant, produit par Rick Rubin. Les vrais connaisseurs de musique savent c'est qui Rick Rubin. On est en 2000 maintenant avec Good Charlotte. C'était le baptême de feu de Good Charlotte le 26 septembre 2000, l'année où le millénaire a changé. C'était la sortie de leur premier album qui portait le nom du groupe, un album éponyme Good Charlotte par Good Charlotte. Et je termine les éphémérides de la journée du 26 septembre avec Deep Purple. À pareille date aujourd'hui, mais cette fois en 1999, la formation jouait au Royal Albert Hall de Londres, accompagnée par l'Orchestre symphonique de Londres. Et le spectacle, peut-être que vous l'avez en cassette chez vous, en CD ou peut-être même en vinyle, c'est devenu l'album live de l'année suivante pour Deep Purple. Voici donc ce qui s'est passé à pareille date un 26 septembre dans l'histoire de la musique. Et pourquoi pas des souhaits d'anniversaire, parce que oui, à pareille date un 26 septembre, il y a Chantal qui est né et qui a célébré son anniversaire à chaque année depuis. C'est de ton chum François qui voulait te saluer. Paraît-il que t'es à l'écoute au travail aujourd'hui, Chantal. Alors, je te salue et je t'envoie Rage Against the Machine, Killing in the Name of. Ça s'en vient au retour.
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17: La pluie a déjà provoqué le report d'une partie de hockey. Eh ben non, c'est pas en lien avec la classique hivernale, mais bien à cause d'une inondation au Saddle Dome, le domicile des Flames à Calgary. Il y avait tellement d'eau que si les joueurs avaient voulu partir du vestiaire pour se rendre jusqu'à la patinoire, il y aurait eu besoin non pas de patins, mais de palmes et d'un tuba.

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Jean Leloup, énergie.

dans exactement 3 minutes, moins que ça maintenant, on sera dans le face-à-face des Weekend Énergie, un classique à 16h. Je vais vous proposer 2 chansons et vous allez devoir voter sur le 6-12-12 pour celle que vous souhaitez entendre. Shut up, Simple Plan à Énergie.

0: Finish him. Dans les dernières semaines, dans les week-ends d'énergie, au moment face à face autour de 16h, je vous ai proposé des chansons qui allaient plaire aux mêmes personnes. Comment dire? Je vais recommencer, OK? Je vais trouver les meilleurs mots. Je vous ai proposé une espèce de dilemme. Ça veut dire que d'un côté, l'option A, ça pouvait autant te plaire que l'option B. Mais là, je pense qu'aujourd'hui, les gens qui préfèrent l'option A ne vont pas vouloir l'option B. Et inversement, ce sera vrai aussi parce que les deux chansons que je vous propose sont pas dans le même style du tout. Sont pas des mêmes années, pas en tout. Je pense qu'on va assister à un clash des générations et un clash des goûts. Je vais avoir des réponses de part et d'autre sur le 6-12-12. Ce sont deux excellentes chansons, mais je le répète, très, très différentes les unes des autres. Alors, premièrement, est-ce que ça vous tente d'entendre Toto, Hold the Line? Ça, c'est l'option plus classique, celle avec laquelle on ne se trompe jamais, ou encore l'option un peu plus moderne, Alex Warren, Fever Dream. Alors, d'un côté, on a un classique et un classique en devenir de l'autre. Qu'est-ce que vous préférez entendre au retour de la pause? Toto, Hold the Line ou encore Alex Warren, Fever Dream? Vous me faites part de vos intentions de vote, non pas dans l'urne, mais sur le 6-12-12 et le micro iHeart. Je suis là également pour répondre au téléphone 418-690-9400 si vous avez des choses à me communiquer. Et au retour, on va entendre la chanson la plus populaire sur le message texte. J'ai bien, bien hâte de voir les réponses. Ça rentre déjà. Ça s'en vient. Restez là.
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4: Mario Lemieux a été un joueur incroyable. Le 31 décembre 1988, il réussit un exploit. 5 buts de façon différente. 1 en avantage numérique, 1 à 5 contre 5, 1 autre en désavantage numérique, 1/4 sur un lancer de pénalité et 1 dernier dans un filet désert. En un match, il a fait plus de buts que la dernière saison entière de Scott Gomez avec le CH.
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5: La réponse la plus textée sur le 6-12-12, vous l'entendez derrière ma voix, c'était le choix de Sabrina. Le choix de Jean-Michel également, qui dans son texto, au passage, salue ses collègues de Multimécanique MGS du côté d'Alma. Toto, avec Hold the Line partout au Saguenay-Lac-Saint-Jean, au 94.5 Énergie, ta musique, tes chums, ton fun, on est ensemble jusqu'à 17h.

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1: Question quiz. De quoi était faite la première rondelle utilisée dans les premiers matchs de hockey dans les années 1800? Elle était faite de matière fécale gelée. Pas certain qu'on apprécierait autant les matchs et l'odeur dans les arénas si la composition du disque ne s'était pas améliorée avec les années.
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1: À partir de demain et lundi également, ce sera les deux jours réservés au vote par anticipation partout dans la province de Québec pour l'élection provinciale du 5 octobre. C'est le moment, donc, d'aller exercer votre devoir de citoyen. Ce n'est pas un droit à voter, c'est un devoir. C'est très important. Si vous votez pas, là, ben pendant 4 ans, que je vous entende pas chialer sur une seule petite affaire. Oh, gna gna gna, le gouvernement ci, le gouvernement ça, ben garde. T'avais juste à aller voter. À partir de demain, 9h30, les bureaux de vote par anticipation seront ouverts toute la journée jusqu'à 20h. Même chose lundi, le 1er octobre à 14h. Ça, c'est un moment important. C'est la date limite pour corriger votre nom sur la liste électorale. Donc, si vous avez déménagé, si vous vous êtes, si, ben, pas encore, là, si vous vous présentez demain ou lundi au bureau de vote par anticipation, qu'on vous dit, ah, il y a un petit problème, une petite affaire, ton adresse ou ta carte, c'est pas la bonne. Quoi que ce soit, là, le bug, ben, vous avez jusqu'au 1er octobre, 14h, pour corriger ça et pour pouvoir voter en bonne et due forme. Et autrement, le jour du scrutin, le jour de l'élection, c'est le 5 octobre, de 9h30 à 20h, encore une fois, journée durant laquelle tous les bureaux de vote seront ouverts. Et pour tout savoir sur les candidats présents dans votre circonscription, les moments pour aller voter, les endroits où est-ce que vous êtes appelé aux urnes, tout ça se retrouve au électionquebec.qc.ca, le site Internet d'Élections Québec. Si vous avez des questions, il y a un numéro de téléphone auquel se référer. Il y a une bulle de conversation. C'est super facile. C'est important de voter. C'est important que tout ça soit clair. Et je le rappelle une dernière fois, le vote par anticipation, demain et lundi, toute la journée, de 9h30 à 20h. On va en finir avec cette campagne-là. On va avoir un gouvernement dans les prochains jours. Et on va avoir Van Halen dans les prochaines minutes. You Really Got Me dans les week-ends. Énergie au 94.5. Bougez pas. Yeah!

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2: Québec a encore sa place dans le livre des records de la Ligue nationale de hockey, mais cette fois-ci, c'est pas pour les Nordiques, mais bien pour les Bulldogs de Québec. Le plus de buts marqués dans une même partie par un joueur. Le record appartient à Joe Malone. Il en avait marqué 7 dans une victoire des Bulldogs, 10 à 6, le 31 janvier 1920.
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Qu'est-ce que vous faisiez en 1985? Vous étiez où? Étiez-vous devant votre télé ou au Centre Bell pour voir les premiers coups de patin de Wendell Clark dans la Ligue nationale de hockey? Je penserais pas. Moi non plus, j'étais pas là, j'étais même pas né. Mais en 1985, je sais par contre que c'est le titre de la prochaine chanson, Bowling for Soup.

Sorti dans les dernières minutes, les Sags annoncent que l'attaquant Émile Ricard sera placé loin de l'action pendant 4 à 6 semaines, le temps de soigner une blessure au poignet qu'il a subie dans une pratique cette semaine. On va lui souhaiter un prompt rétablissement. Montez le son pour les trois accords, les amoureux qui s'aiment.

Le party se poursuit à Énergie dans les prochaines minutes. Moi, je m'appelle Simon Paradis-Lacroix. Je vais céder ma place. Et on va se retrouver demain, encore une fois dimanche, dans les week-ends Énergie. Une autre belle journée annoncée. Profitez bien de votre soirée. Et on sera là avec encore une fois deux paires de billets des Sags à vous faire gagner. Sarah Dufour,

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1: Bonjour et bienvenue dans notre nouvel établissement. Ce soir, spécial souper-spectacle aux chandelles, accompagné d'une douce mélodie de clavecin.
0: Hein? Non, c'est une joke?
1: Oh, niaise!

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1: Le complément parfait à votre début de soirée le samedi soir, c'est le Party Énergie avec du Garbage à venir, In Excess, Three Doors Down, entre autres. Et là, comment allez-vous là sur une échelle de 0 à 10?
2: Salut, c'est Stéphane de Chibougamau. Il y a sur 10, je vais bien à 8 sûrement, 8 et demi. En fin de semaine, je m'en vais à ma maison au lac Saint-Jean. On va aller en profiter, mais il y a moi et ma conjointe pour toute la fin de semaine. Ah, le party est pogné ici, là.
1: Et il est pogné aussi sur les ondes d'énergie avec Lynyrd Skynyrd et Sweet Home Alabama.

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2: Comment est-ce qu'il va, le Pat Favre?
3: Ça va bien, toi, mon Wilson?
2: Ben oui, ça fait longtemps qu'on s'est pas parlé.
3: Ben oui.
2: Voilà, toujours en Gaspésie?
3: Oh oui!
2: Bon, comment ça se passe là-bas, là?
3: Pas beaucoup de couleurs encore, fait qu'on est encore un petit peu en été.
2: Ben oui, ça va être fantastique de profiter de la belle saison des couleurs. Moi, j'ai bien hâte d'aller voir le Paternel dans les Laurentides. Et là, début de la saison du Canadien, tes prédictions pour la saison 2026-2027, mon Pat?
3: On va avoir une grosse saison, on va faire les séries.
2: Oh, parce qu'on a eu un printemps de rêve, là.
3: Oh oui, mais ça va être encore plus facile.
2: Oui, j'aime
3: on
2: ça.
3: On va avoir des vraies victoires, pas une victoire avec une astuce, là.
2: Voilà, pas des victoires à la volée. Excellent, mon Pat, merci beaucoup. Et je t'offre la meilleure musique pour ton samedi soir avec Against Me, OMC, The Clash, Paramore et Aerosmith dans un instant. Ça fait de son bonheur.
3: C'est parfait, ça.
2: Je te joue Jaded right now sur la meilleure des radios.
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1: Hello, hello! C'est M. Wilson d'Énergie, comment ça va?
2: Hey, ça va bien, merci.
1: Ben oui, là, je vous ai lu au 6-12-12. Vous êtes en route pour la Place Belle.
3: Exactement.
1: Yes, sir. Félicitations. Bon, Hugo, je pense que c'est toi qui as gagné la paire de billets pour Weezer du côté d'Énergie 106.1.
3: Exactement.
1: Voilà, un petit road trip avec ta douce.
3: Exact.
1: Pour aller voir Weezer, ça va être un très, très bon show, ça.
3: Ça va être merveilleux. Hey. Ah, regarde, écoute, on laisse les 6 enfants à la maison.
1: Wow!
3: Pour aller voir Weezer.
1: Excellent, ça. Profitez-en pleinement, bien mérité à part de ça. Et je vous en offre, tiens, du Weezer dans la prochaine heure avec Buddy Holly. Ça fait du votre bonheur?
3: Hey, ça, c'est excellent, ça.
1: Un petit avant-goût du show de ce soir avec du M&M, Moby, j'ai du Babe Ruth Pink et Tom Cochran parce que vous êtes sur la route. Life is a highway. Bon show, Célia et Hugo qui s'en vont voir Weezer sur le bras d'Énergie. On vous souhaite un excellent show ce soir et vous avez gagné vos billets avec quelle radio?
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1: La saison du barbecue est loin d'être terminée. C'est Edith, notre queen du barbecue de Wigwam, qui nous dit « Hey, coucou Wilson, ce soir on va souper des gros T-bones sur le charbon en écoutant la musique d'énergie et le party énergie. » Ben voilà, pour attendrir cette belle viande, on a du Weezer, Buddy Holly qui sont en show ce soir. Et c'est ici le show de l'été pour plusieurs qui étaient au parc Jean Drapeau. Et yes! Oh, ça va être bon ça! Owner of a Lonely Heart avec The Offspring et du Savage Garden à l'instant pour une bonne petite salade de hit en papillote avec Break Me, Shake Me, comme la vinaigrette sur le barbecue.

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1: Richard Wilson avec vous, bien heureux de vous retrouver les samedis comme ça pour votre début de soirée avec le party énergie. On met la table en plus pour le show de Weezer, game du Canadien ce soir contre les Sénateurs d'Ottawa, dernière de la pré-saison. On salue Pierre et Lucie qui fêtent leur 40 ans de mariage. C'est les noces d'émeraude et on planifie un petit voyage en Italie à la recherche d'émeraude, peut-être un petit voyage à la Indiana Jones. Qu'est-ce que vous faites en fin de semaine? 6-12-12, petit micro à Heart Radio, hello!
2: Salut la gang, Éric Lauzon. En fin de semaine, je fais tout ce qui me tente, vous savez pourquoi? Parce que je suis célibataire! Ah, bon week-end la gang!
1: Il est unbelievable notre ami, comme le chante IMF. Ça s'en vient avec du Linkin Park, ZZ Top et Third Eye Blind dans un moment semi-charmed life.

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1: Le chum Wilson avec vous. Venez le suivre sur Instagram. Wilson Petit Bande sous radio ou sur Facebook. Monsieur Wilson, animateur, si ça vous intéresse. Salutations à toutes ceux et celles qui vont voir Weezer. Ce soir, il y a du monde à la messe, là. On se fait à la messagerie texte. Et notre spécial Weekend Énergie, classique de sport, classique de la NHL, de warm-up, de powerplay, d'intensité, classique de hockey, ça se poursuit demain dans les Weekend Énergie. Énergie Live s'en vient dans un moment partout au Québec. Bon week-end, amusez-vous!
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0: Merci beaucoup.
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